0: Le objectif affiché du gouvernement, réduire les risques de propagation du virus et renforcer la sécurité sanitaire des voyageurs. Mais cette décision suscite déjà des critiques alors que l'épidémie commence aussi à perturber le trafic aérien régional. Les précisions de notre correspondant Pascal Moulégois.
1: Certains estiment qu'isoler Bounia par voie aérienne alors que des villes comme Beni ou Kisangani restent accessibles par la route et continuent d'assurer des liaisons avec Kinshasa risque d'avoir une efficacité limitée. Les acteurs humanitaires, eux, redoutent surtout un ralentissement de la riposte. Premier effet pointé, les difficultés d'accès, Joseph Kakisingi, coordinateur des humanitaires congolais.
2: Il est vrai qu'il y a des mesures d'accompagnement qui disent qu'il faut des autorisations spéciales pour pouvoir y aller. Mais nous connaissons comment se passe l'administration dans notre pays. Cela non seulement prendra des temps pour le faire, mais aussi pourra être une occasion de tracasserie supplémentaire. Si on veut avoir des mesures spéciales, il faut qu'on se rassure qu'il y a un avion aussi spécial qui est affrété. Tout cela va rendre la riposte plus difficile, la question un peu plus complexe.
1: En cause également, selon lui, les limites concrètes de ces restrictions de déplacement.
2: Il faudra savoir que cette communauté-là va se déplacer absolument. Soit par véhicule, soit par moto, soit par vélo, soit à pied. Parce qu'ils ne pourront pas rester encerclés, enfermés. Ils vont se déplacer. Empêcher les vols comme moyen d'empêcher la diffusion du virus ne sera pas efficace. Parce qu'on ne pourra pas absolument les empêcher de sortir. Et il faut plus miser sur des mesures communautaires.
1: À Bounia, les rassemblements de plus de 50 personnes ainsi que des veillées funéraires sont désormais interdits, des mesures qui n'ont pas été appliquées hier dimanche lors de plusieurs rassemblements religieux. Pascal Moulégois, Kinshasa. RFI.
0: Toujours en relation avec l'épidémie d'Ebola, la compagnie nationale ougandaise a elle suspendu depuis dimanche tous ses vols vers Kinshasa. Au Nigeria, Bola Ahmed Tinubu, officiellement candidat à l'élection présidentielle de janvier 2027. Le président nigérian brigue sa propre succession. Il a été intronisé ce dimanche candidat de son parti, l'APC. Des primaires qui n'ont été qu'une formalité pour le chef d'État élu en 2023 qui n'avait jamais caché son intention d'effectuer un second mandat. Lui a été élu président. Romuald Ouadani a prêté serment devant la Cour constitutionnelle ce dimanche lors de sa cérémonie d'investiture en tant que chef d'État de la République du Bénin. Il avait été élu le mois dernier avec plus de 94% des voix, succédant ainsi à son mentor Patrice Talon. De nombreuses figures de la scène politique béninoise étaient présentes, ainsi qu'une quinzaine de délégations étrangères, dont des représentants des trois pays de l'Alliance des États du Sahel. Donald Trump ne veut pas se précipiter pour conclure un accord avec l'Iran. Après un coup d'accélérateur dans les négociations ces derniers jours, le président états-unien appuie sur le frein, espoir d'un accord rapide tempéré donc, alors que le premier ministre israélien, lui, tente de rassurer sa population à Jérusalem. Les précisions de Michel Paul.
3: Tout accord final doit éliminer le danger nucléaire. C'est l'exigence martelée par Benjamin Netanyahou sur son compte X après son entretien téléphonique avec Donald Trump. Pour le premier ministre israélien, les conditions sont strictes, le démantèlement total des sites d'enrichissement iranien et le retrait du matériel nucléaire du territoire. Il assure que sa politique et celle du président américain restent inchangées. Téhéran ne doit en aucun cas accéder à l'atome militaire. Et dans cet échange, Donald Trump aurait également réaffirmé le droit d'Israël à se défendre sur tous les fronts, y compris face au Hezbollah au Liban, une garantie stratégique cruciale pour les Israéliens. Pour tenter de rassurer sa base, le premier ministre israélien a choisi une autre forme de communication, toujours sur X, la publication d'une image générée par intelligence artificielle, le mettant en scène aux côtés de Donald Trump, un message visuel fort pour clamer une fois de plus « l'Iran ne possédera jamais l'arme nucléaire ». Michel Paul, Jérusalem, RFI.
0: De son côté, le chef de la diplomatie américaine, Marco Rubio, a prévenu « Il n'est pas possible de conclure un accord sur le nucléaire iranien en 72 heures ». Fin de citation. Marco Rubio, qui a condamné dimanche les propos du chef du Hezbollah, le secrétaire d'État américain, a accusé le mouvement pro-iranien de vouloir, je cite, « replonger le Liban dans le chaos », alors que le groupe chiite a appelé plutôt à abandonner les négociations directes avec Israël. L'État hébreu, en attendant, continue de bombarder le sud du Liban. Deux personnes ont été tuées dimanche dans des frappes israéliennes au lendemain d'un raid israélien ayant fait déjà 11 morts selon le ministère de la Santé, et ce en dépit d'un cessez-le-feu en vigueur entre Israël et le Hezbollah depuis mi-avril. Dans l'actualité également, un débat qui prend de l'ampleur en France. Faut-il que le chanteur Patrick Bruel annule ses concerts ou y soit contraint ? L'artiste de 67 ans doit débuter mi-juin une grande tournée à travers le pays, mais il est visé par au moins 8 plaintes, 4 enquêtes pour viol et une enquête pour agression sexuelle. Dans des villes où Patrick Bruel doit se produire, des maires appellent le chanteur à annuler sa tournée et la classe politique de tous bords est appelée à se positionner. Victorien Villaume.
4: C'est à droite et à l'extrême droite que l'on prend le plus parti contre l'arrêt immédiat des concerts de Patrick Bruel. La chef de file du RN, Marine Le Pen, invoque l'état de droit et la présomption d'innocence.
5: Ça n'empêche pas que chacun peut avoir sa conscience personnelle, mais faire cela, c'est condamner quelqu'un à la mort professionnelle avant que la justice se soit prononcée.
4: Candidat à la présidentielle, Édouard Philippe en appelle au principe de responsabilité et de liberté.
6: Peut-être que vous aimez Patrick Bruel parce que vous aimiez les chansons qu'il chantait et que compte tenu de ça, vous allez décider librement de ne pas y aller.
4: Tonalité bien différente. À gauche, l'insoumise Mathilde Panot demande aux programmateurs des concerts de Patrick Bruel d'annuler la tournée.
7: Il y a une présomption d'innocence dans notre pays. Il y a aussi une présomption de crédibilité de la parole des femmes, notamment lorsqu'elles sont aussi nombreuses à s'exprimer avec des témoignages glaçants.
4: Autre argument, Patrick Bruel pourrait mettre en danger les femmes avec qui il travaille, analyse la députée écologiste Sandrine Rousseau.
8: Il y a des techniciennes, il y a des personnes qui gèrent les lumières, le son. Et donc c'est une mise en danger de toutes ces personnes.
4: Sandrine Rousseau, qui avec un député centriste vient de déposer un texte de loi pour mieux accompagner financièrement les producteurs de spectacles qui annuleraient leur programmation dans pareil contexte.
0: Restons en France où une vague de chaleur inédite pour le mois de mai s'abat sur le pays. Température record enregistrée ce dimanche. 13 départements de l'ouest du pays placés en vigilance jaune canicule. Selon Météo France, il s'agit d'un épisode de chaleur précoce et remarquable. Chaleur bien présente sur le terrain de Roland-Garros. La première journée des internationaux de tennis a été marquée par les défaites de plusieurs Français. Côté féminin, une promesse du tennis français, Xenia Efremova, tout juste 17 ans, numéro 1 mondial chez les juniors, s'incline d'entrée face à la Roumaine, 18e mondiale Sorona Cirstea en deux manches 6-3, 6-1. Mais pleine d'espoir pour la suite, Esteban Mirales.
9: La Française, Xenia Efremova.
10: Un premier match en grand chelem à 17 ans sur le court Suzanne Lenglen, un public chauffé à blanc pour voir la dernière lauréate de l'Open d'Australie Junior. Puissance au service, missile en coup droit, la Russe de naissance naturalisée française en 2023 a entamé parfaitement la rencontre avant de se faire reprendre par Sorana Cirstea. Invitée par le tournoi pour participer à son premier tableau final en grand chelem, Xenia Efremova est fière d'avoir vécu cette expérience.
11: J'ai commencé le match plutôt bien, j'étais pas stressée, je jouais mon tennis, mon niveau. Franchement, avec le public c'était aussi cool de jouer, j'ai vraiment profité de ça et franchement j'ai kiffé parce que c'est aussi mon premier grand chelem chez les pros, il faut aussi profiter. J'espère que je vais jouer beaucoup de Roland-Garros dans ma carrière. C'est dommage, mais il faut apprendre.
10: Née en 2009, Xenia Efremova quitte la Russie avec sa famille à l'âge de 10 ans. Considérée dès son plus jeune âge comme une prodige du tennis, la Française est passée entre autres par une structure de référence sur le plan national, l'Académie de tennis de Patrick Mouratoglou, ancien entraîneur de Serena Williams. Ce dimanche, après une première expérience au plus haut niveau, retour chez les juniors pour Xenia Efremova, qui tentera d'aller remporter Roland-Garros la semaine prochaine.
0: Et c'est ainsi que se referme cette édition. Merci à vous d'être à l'écoute de RFI. À suivre sur la Radio du Monde, Atelier des médias.
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14: Nothing to Hide est une ONG spécialisée dans la sécurité numérique. Elle a été créée en 2017. À ce titre, c'est un compagnon de route de l'atelier des médias. Par son soutien à de nombreux médias et à tous les acteurs de l'écosystème informationnel, qu'ils soient journalistes, blogueurs, lanceurs d'alerte, net activistes et j'en passe. Nothing to Hide veut dire rien à cacher. Et sa raison d'être est de protéger l'information ou utiliser la technologie comme outil de protection de l'information pour renforcer les démocraties démocratie partout dans le monde. Pour la deuxième année consécutive, Nothing to Hide organise fin mai un festival en ligne et hors ligne. On va vous le présenter et vous donner un avant-goût d'un atelier qui aura pour titre « Comment sortir des GAFAM ». Salut, c'est Steven Jambeau, vous écoutez l'atelier des médias de RFI et je vous en remercie.
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14: Et bonjour Grégoire Pouget.
16: Bonjour Steven.
14: Comment vas-tu ?
16: Ça va très bien, merci.
14: Tu es le directeur de Nothing to Hide, on te connaît bien dans l'atelier des médias. On peut commencer par rappeler qu'avant de lancer l'association Nothing to Hide en 2017 avec Jean-Marc Bourguignon, que l'on salue, tu as pendant 5 ans animé le bureau Nouveaux Médias de Reporters sans frontières. Tu y as notamment mené des projets liés à la surveillance et à la censure en ligne. Du 28 au 30 mai donc, Nothing to Hide organise un festival qui se veut donc autour du numérique et pour que le numérique soit accessible à tous. Explique-nous ce que ça veut dire.
16: Alors, juste, c'est du 27 au 30 mai.
14: Ah, donc on est sur 4 jours et pas 3 jours.
16: On est sur 4 jours et on organise un festival qui a un lien avec le mandat de l'association, qui est donc la protection de l'information, mais au sens plus large, parce que ce qu'on fait chez Nothing to Hide, on fait des formations à la sécurité numérique pour des militants, activistes, journalistes, on travaille sur la lutte contre la censure, mais aussi on fait des projets d'éducation aux médias et à l'information auprès du grand public, on fait des formations à l'OSINT, en fait tout ce qui fait en sorte que le numérique peut aider à en fait finalement à aider les citoyens, à aider à faire avancer la démocratie. Et donc c'est pour ça que ce festival a des thématiques qui vont de la cybersécurité à l'OSINT, en passant par l'éducation aux médias et à l'information. On est une association qui fait beaucoup de l'éducation populaire, c'est-à-dire qu'on fait de la transmission, de la vulgarisation de savoir, mais on n'est pas les seuls en France qui faisons ça sur le numérique. Et on a essayé de lancer ce festival pour donner un élan pour que d'autres organisations puissent en profiter, parce que c'est vrai que cette thématique, le numérique, parce que c'est quand même vraiment un festival autour du numérique, le numérique pour le numérique, c'était quelque chose qui était un peu dilué, il y avait plus grand-chose autour de ça, et là, on a l'occasion de voir que finalement, il y a vraiment un élan autour de ce festival.
14: Vous écoutez l'atelier des médias de RFI avec mon invité Grégoire Pouget de Nothing to Hide. Alors Grégoire, nous sommes nombreuses et nombreux à utiliser des services de Google, Apple, Facebook, Amazon, Microsoft, les fameux GAFAM. Et dans ce festival de Nothing to Hide, tu vas proposer un atelier intitulé « Comment sortir des GAFAM ». Je lis le descriptif de cet atelier. Quelles alternatives accessibles, voire gratuites, utiliser en lieu et place de ces merdes de Google Workspace, Microsoft 365, Slack ou WhatsApp, et surtout pourquoi il est urgent de changer. Alors ensemble, toi et moi, on va spoiler ou divulgâcher, comme on dit en bon français, ton atelier pour les auditeurs de RFI. Comment sortir des GAFAM ? Ce n'est pas une question, c'est un projet. Il n'y a pas de point d'interrogation dans ta présentation. Pourquoi ?
16: Oui, c'est un projet. Nous, chez Nothing to Hide, et moi aussi, à titre personnel, on pense qu'il est important de se libérer de ces outils qui nous ont rendu service pendant des années. Hein. Moi aussi, j'ai eu un compte de merde Google, pour reprendre la présentation de l'atelier. Mais aujourd'hui, ça pose vraiment un énorme problème au sens où les GAFAM ne sont que des sociétés américaines. Hein. Facebook, Meta, c'est américain. Apple, Amazon. Et en fait, avec le contexte politique actuel, notamment ce qui se passe aux États-Unis, où il y a quand même une administration Trump qui est pas très pro-démocratie, et, le fait d'avoir toutes ces données, parce que maintenant on a toute notre vie numérique, notre vie de tous les jours, c'est quasi la même chose.
14: Le monde réel et le monde numérique sont de plus en plus interliés.
16: Complètement. Donc on a énormément de choses gérées par ces compagnies. Je prends juste un exemple. En 2025, Microsoft a coupé l'accès aux mails de la Cour pénale internationale parce que l'équipe d'un juge de la CPI enquêtait sur des dignitaires israéliens. Et ça n'a pas plu à l'administration Trump qui a tout simplement coupé l'accès aux mails, supprimé les outils de travail de cette CPI. Alors, ils ont évidemment changé d'outils, mais c'est dire un petit peu jusqu'à quel point cette administration est prête à aller. Et en fait, ils ont un pouvoir énorme parce que 90% des entreprises, en tout cas dans le monde occidental, utilisent ces outils-là dans le cadre de leur travail. Donc en fait, je pense qu'il y a quand même une urgence à sortir de ces outils parce que ça crée une fragilité, ça crée une dépendance. Et puis, en fait, à partir du moment où tout est centralisé, ça favorise aussi le fait de pouvoir récupérer les données des utilisateurs.
15: Alors ça se passe dans les régimes démocratiques, ça se passe aussi encore plus dans les régimes autoritaires, avec certains géants du web comme Facebook, pour ne pas le citer, qui parfois accèdent aux demandes des États russes ou chinois pour retirer certains contenus qui ne leur plaisent pas. Simplement.
16: Oui, en fait, Facebook, enfin les GAFAM, toutes ces entreprises américaines sont des entreprises. Leur but, c'est pas forcément de faire le bien de l'humanité. Et bah, ces entreprises, leur but, c'est de gagner de l'argent. Et elles ont un pied dans des États un peu partout dans le monde, notamment en Russie et en Chine. Et si elles veulent rester, elles doivent se plier aux demandes des autorités, parce que sinon, elles se font expulser. Notamment, il y a une enquête du magazine britannique The Observer qui a établi que Google avait, sous la pression des autorités russes en Russie et sous la pression du gouvernement chinois en Chine, supprimé certaines vidéos YouTube pour justement ne pas froisser les autorités ou ne pas laisser circuler des contenus que ces États ne voulaient pas voir parce qu'ils les considéraient comme subversifs.
15: Alors, il y a des alternatives à tous ces services, mais le grand public, souvent, ne le sait pas. Est-ce par fainéantise ou il y a d'autres raisons derrière tout ça ?
16: Non, c'est pas du tout par fainéantise. Alors, moi, c'est ce que j'appelle l'effet frigidaire.
15: Qu'est-ce que l'effet frigidaire ?
16: L'effet frigidaire, c'est le fait de nommer un objet, non pas par son nom commun, mais par une marque. Frigidaire était une marque de réfrigérateur qui a tellement vendu de réfrigérateurs que tout le monde a
15: continué d'appeler ça un frigidaire.
16: Exactement. Et en fait, ces entreprises américaines, il y a un effet frigidaire. On dit plus maintenant, j'ai fait une recherche sur le web, plein de gens disent, j'ai googlé ceci ou cela. Ou alors, quand une photo est jolie ou qu'on peut la publier, on dit, cette photo est instagrammable. Ou alors, quand on veut prendre avec quelqu'un, on ne dit pas je t'envoie une réunion, mais je t'envoie un Doodle. Un Doodle qui est un service de prise de réunion en ligne. Et en fait, le fait d'utiliser le nom de ces outils, le nom de ces produits, le nom de ces marques pour désigner un service ou une action, en fait, ça invisibilise tous les autres services. Donc en fait, c'est pas que les gens sont feignants, c'est pas qu'on leur cache, il y a pas de complot derrière, mais le fait que ces services soient tellement répandu, tellement utilisé, à tel point qu'on utilise leur nom pour désigner une action, googler, fait que ça invisibilise les autres services.
15: Alors, on va voir ensemble qu'il existe des alternatives libres, décentralisées et utilisables dès maintenant, à la place donc des services que l'on utilise. Commençons par l'application de messagerie instantanée que nous avons quasiment toutes et tous dans la poche, WhatsApp. WhatsApp, qui donc appartient à Meta, dont son ancien nom Facebook, eh bien, il n'y a pas que ça comme messagerie instantanée que l'on peut utiliser sur notre téléphone.
16: Alors nous, on recommande une messagerie qui s'appelle Signal, qui est une messagerie qui a à peu près les mêmes fonctionnalités, en tout cas moins la partie réseau social de WhatsApp, mais les mêmes fonctionnalités que WhatsApp, et surtout qui est sécurisée et qui est pour le coup maintenue par une fondation. Donc en fait, autant WhatsApp utilise les données personnelles de ses utilisateurs à des fins de marketing et commercial, et c'est le jeu parce que c'est une entreprise, c'est Meta qui est derrière, autant Signal ne fera jamais ça car c'est une fondation. Ils n'ont pas le même but, c'est-à-dire que le modèle économique de Signal fait que les données ne seront pas utilisées.
15: Pour rester un petit peu sur Signal, Signal est recommandé par un Edward Snowden, notamment un lanceur d'alerte bien connu, mais c'est maintenant un service qui est très utilisé par les journalistes et les blogueurs et les lanceurs d'alerte et nombre d'acteurs de l'écosystème informationnel pour s'échanger, pour discuter tout simplement. Toi et moi, on peut prendre contact sur Signal plutôt que sur WhatsApp pour prendre rendez-vous ou discuter de choses, aussi bien par écrit, mais aussi à l'oral, de la même façon que sur WhatsApp.
16: Voilà, et en fait, c'est une messagerie sécurisée car Signal n'a pas accès au contenu des messages et Signal ne sait pas qui appelle qui, contrairement à WhatsApp. Alors, par contre, je tiens juste à préciser quelque chose sur WhatsApp et sur les alternatives. On propose des alternatives à ces services. On dit pas qu'il faut tout jeter à la poubelle, mais on dit qu'il faut avoir en tête qu'il y a des alternatives. Moi, j'utilise à titre professionnel et personnel WhatsApp, parce qu'il y a plein de gens qui sont sur WhatsApp, et nous, on veut pas se priver de pouvoir accéder à ces personnes-là, de pouvoir communiquer. Par contre, on leur dit, voilà, sachez qu'il existe d'autres services qui sont également gratuits.
15: L'idée, c'est peut-être aussi de choisir quel type de conversation on a sur tel ou tel service, et parfois de dire, on va passer sur tel autre service pour avoir une conversation qui sera peut-être plus sensible, par exemple, c'est cela ?
16: Exactement, par exemple sur WhatsApp pour échanger des recettes de cuisine, c'est parfait. Pour, en tant que lanceur d'alerte, contacter un journaliste, c'est pas une bonne idée.
15: Bon. Passons maintenant aux mails. Alors, nous utilisons, beaucoup d'entre nous en tout cas, utilisent les mails de Google, donc j'ai nommé Gmail, utilisent Outlook, de grandes entreprises et de grandes administrations utilisent donc Outlook qui est propriété de Microsoft, mais il y a d'autres possibilités.
16: Il y en a d'autres et faciles à mettre en œuvre. Il y en a une que nous on recommande beaucoup, qui s'appelle Proton, qui est une société suisse qui a développé un service de mail, un service de messagerie, mais beaucoup d'autres services. Et l'intérêt de ce service, c'est que les mails sont chiffrés de bout en bout, c'est-à-dire que Proton n'a pas accès au contenu des mails. Ils ont accès à d'autres informations, à qui envoie quel mail, à qui, etc. S'ils reçoivent une requête judiciaire, ils seront obligés de donner ces informations, c'est très bien. Mais tout le contenu des mails, les pièces jointes, ne sont pas accessibles.
15: Mais c'est un service qui, lui, pour le coup, est payant.
16: Alors oui, c'est aussi pour ça que ces services type Google, Microsoft, WhatsApp sont extrêmement répandus, parce que on a l'impression que c'est gratuit. Alors, je vais dire une banalité. Quand c'est gratuit, c'est vous le produit. C'est-à-dire que ces services sont gratuits parce que ils utilisent les données personnelles des gens pour faire de la pub, du marketing. D'ailleurs, il y a une enquête de Proton qui a également un intérêt à dire que ces services ne sont pas finalement gratuits, qui évalue ce que rapporte un utilisateur à Google, un utilisateur des services Google, par an. Et je crois que c'est environ $160. C'est-à-dire que vous rapportez $160 à Google quand vous utilisez les services à l'année. Donc Proton ne fonctionne pas sur ce même modèle d'affaires, il fonctionne sur un modèle où en fait il y a une partie gratuite, vous avez un espace gratuit jusqu'à je crois 50 gigas gratuits, et si vous voulez plus, si vous voulez toutes les fonctionnalités, c'est un modèle freemium, il faut payer 5 euros par mois.
15: Alors, on utilise beaucoup les cartes sur nos téléphones. On aime bien se localiser pour trouver notre chemin dans le monde réel. Mais il y a Google Maps, évidemment, qui est souvent installé de base sur tous les téléphones sur Android. Mais il y a des alternatives à Google Maps.
16: Oui, alors, juste un mot sur pourquoi utiliser une alternative à Google Maps. Je vous invite à aller dans votre compte Google et à regarder les données qui vous concernent.
15: Et l'historique de nos localisations.
16: Exactement, Google Maps conserve l'historique de vos localisations. Alors, c'est-à-dire que si vous y avez accès, Google y a accès.
15: Donc pensez à le désactiver, vous qui nous écoutez.
16: Alors, une bonne alternative, c'est OpenStreetMap. On peut y accéder via un navigateur, c'est osm.org. Et il y a des applications qu'on peut installer sur nos téléphones, notamment une application qui s'appelle OSM End, End comme E en anglais. Et c'est la même chose qu'un Google Maps. On peut se géolocaliser, on peut demander un trajet, on peut avoir le temps de trajet. C'est vraiment au moins équivalent.
15: Alors, je parlais de téléphone. La plupart de nos auditeurs, comme moi, ont un téléphone sous Android, qui est propriété donc de Google. Y a-t-il des alternatives à Android et iOS ?
16: Il y en a. Je vais en citer deux. Alors, il y a un système qui s'appelle /i, qui est un système Android, mais dégooglisé, c'est-à-dire sans les services de Google. Et il y a un autre système qui s'appelle GraphNOS, qui pour le coup est un Android, mais extrêmement sécurisé.
15: Alors, a déjà été déployé en France, par exemple, dans des ministères, ce genre de choses, ou pas? Ou on est plutôt sur un usage de geek, pour reprendre ton expression?
16: On n'est pas vraiment dans un usage de geek. Un GraphNOS, enfin, c'est un peu compliqué de l'installer sur un téléphone, il faut se faire aider, mais GraphNOS est beaucoup utilisé par des journalistes. Nous, on travaille avec des grands reporters qui vont notamment en Cisjordanie, en Israël, qui passent par Israël pour travailler sur ces sujets-là. C'est un pays en ce moment qui fait pas mal de contrôle sur l'information et on travaille avec eux pour leur installer GraphNOS dans ces cas-là.
15: Alors Grégoire Pouget de Nothing to Hide, tout ce dont on vient de parler est précisé dans le descriptif de cette émission, l'atelier des médias, sur le site de RFI et sur toutes les plateformes d'écoute. L'objectif de ton ONG, Grégoire, c'est de sécuriser les process et rendre simples des choses qui parfois ont l'air compliquées, parce qu'en fait, on se rend compte que ben maintenant il y a des gens qui n'osent pas se rendre dans des trucs parce qu'ils n'ont pas le temps, parce qu'ils n'ont pas, voilà, mais que si on explique simplement les choses, on peut réussir à faire changer les usages au quotidien.
16: C'est tout l'enjeu de l'ensemble des ateliers de ce festival et spécifiquement de celui-ci. Nous, on essaye de dire il y a des alternatives, mais sans pointer du doigt les gens qui l'utilisent pas, et au contraire en disant voilà, si vous voulez un coup de main, on vous aide.
15: Prenons quelques instants pour faire des questions courtes, réponses courtes avec toi. Grégoire, faut-il systématiquement mettre à jour son téléphone et son ordinateur ?
16: Oui.
15: Quel antivirus utiliser et faut-il seulement en utiliser un sur ordinateur et sur téléphone ?
16: Alors sur téléphone, non, parce que c'est un écosystème très fermé. Sur ordinateur, oui. Sur Windows, l'antivirus intégré est très bien, Windows Defender. Et sur Mac, il faut en passer par un achat ou un service premium.
15: Qu'est-ce qu'un bon mot de passe ?
16: Un bon mot de passe, c'est un mot de passe qui est facile à retenir et qui est long. Donc, pour faire ça, on fait une phrase de passe. Par exemple, je suis chez RFI à l'atelier des médias, c'est un très bon mot de passe.
15: La double authentification qui nous est parfois proposée, faut-il y aller les yeux fermés ?
16: Oui et non. Oui, il faut la mettre en place dès que vous avez la possibilité. Et si on vous le propose de le faire par SMS, il vaut mieux éviter. C'est pas très sécurisé.
15: Peut-on vraiment être anonyme sur Internet ?
16: Oui, avec certains outils, mais pas sur le long terme.
15: Fin de ces questions courtes, réponses courtes. Grégoire, on arrive à la fin de cet entretien. Quelle est la suite pour Nothing to Hide dans les mois qui viennent, une fois ce festival passé ?
16: Alors, une fois ce festival passé, pour une fois, on a beaucoup d'actualités. On est une petite organisation. D'habitude, les actus se bousculent pas, mais là, c'est le cas. On va lancer juste après le festival. Mais d'ailleurs, j'en parlerai le 28 au soir dans un événement qui est sur le site. Vous pouvez aller vous inscrire. Ça se passe à la Gaîté Lyrique.
15: En plein cœur de Paris, donc.
16: En plein cœur de Paris. On va lancer un service qui s'appelle Tech for Society, qui est un service qui propose pour des militants, activistes et journalistes, des formations gratuites, des analyses de smartphones, d'ordinateurs, un hébergement sécurisé de données, évidemment, pas chez Google ou chez Microsoft, et également un hébergement de sites web pour des organisations qui en auraient besoin. Bref, un ensemble de services.
15: Tech for Society, c'est la suite de Tech for Press que vous aviez fait il y a 5 ans maintenant ?
16: Oui, et en fait, on a changé le nom parce que on souhaite adresser un public plus large que juste les journalistes. On travaille beaucoup avec des journalistes, mais le mandat de notre organisation, c'est protéger l'information. Donc, il n'y a pas que les journalistes qui font de la formation aussi. Il y a aussi la société civile, il y a des associations, il y a des ONG, il y a des militants. Et on travaille avec tous ces publics-là. C'est pour ça qu'on a appelé ça Tech for Society.
15: D'autres choses à ajouter ou dont on n'aurait pas parlé dans cette conversation qu'il tient à cœur d'exprimer au micro de l'atelier des médias de RFI ?
16: Écoute, non, je pense qu'on a fait le tour. Un grand merci pour l'invitation.
15: Merci à toi, Grégoire Pouget. Je rappelle le festival décentralisé de Nothing to Hide du 27 au 30 mai prochain. Plus d'infos sur la page de cet épisode de l'atelier des médias et sur nothingtohide.org. À bientôt, Grégoire.
16: À bientôt.
15: 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Abonnez-vous si ce n'est pas déjà fait. Cécile Bonici était à la réalisation, merci à elle. Pour me contacter, vous pouvez m'écrire à l'adresse atelier@rfi.fr. Tiens, d'ailleurs, il me semble que les mails de RFI sont chez Microsoft. On va y réfléchir. Je m'appelle Steven Jambeau et je vous donne rendez-vous la semaine prochaine pour un nouveau numéro de l'Atelier des médias. Je vous laisse avec le Guinéen Kaporo Menge. Tayeli est un titre qui est en playlist sur RFI. Merci d'écouter la radio mondiale de Paris à Conakry où, comme partout en Guinée, on nous écoute en français, en mandankan et en full full day sur le 89.9 FM. Salut!

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3: Bonjour à toutes et à tous. C'était il y a 35 ans, la chute de l'Empire soviétique entraînant dans son sillage 15 républiques satellites, dont l'Arménie. Une période historique dense et poignante, dont nous allons parler avec mon invité aujourd'hui, qui restitue cette époque dans un premier roman extrêmement sensible et onirique intitulé « La petite pianiste d'Erevan » aux éditions Albin Michel. Bonjour Marina Yaloyan.
4: Bonjour chère Catherine, ravie d'être là.
3: Avec plaisir. Quel est votre lien avec l'Arménie ?
4: Écoutez, j'y suis née en fait, tout simplement. Donc je connais intimement cette époque dont vous parlez. Et je suis à moitié arménienne, donc j'ai un lien naturel avec ce pays que j'ai quitté quand j'étais petite. Voilà, mes références sont depuis multiples parce que j'ai vécu en Russie, j'ai vécu aux États-Unis aussi. Je suis à l'âge de 25 ans, je suis venue vivre en France.
3: Et l'autre moitié, c'est quoi ?
4: Russe.
3: Alors le récit s'ouvre en 2025 avec la voix de la narratrice Verochka, qui revient après des années d'exil sur sa terre natale et dans l'appartement à Erevan où elle a grandi. Et un peu comme dans le conte La petite fille aux allumettes, soudain les lieux, les personnes, l'ambiance de son enfance apparaissent avec la magie de la mémoire et se déploie sous nos yeux une sorte de petit théâtre du passé où ce monde disparu retrouve vie. Quel a été pour vous le déclic de l'écriture de ce roman ? Est-ce que c'est aussi à l'occasion d'un retour à Erevan ?
4: Non, écoutez, en vérité, ce retour, je l'ai rajouté plus tard. Parce que ça, c'est la partie peut-être la plus autobiographique de ce livre, où j'ai eu ce retour. Je suis revenue dans cet appartement d'enfance et je pense que le côté peut-être le plus dur, qu'en effet, on reconnaît rien. Et aussi qu'on se rend compte que ce n'est pas parce qu'on revient dans ce lieu d'enfance qu'il va... Vous savez, dans le roman, c'est presque magique parce qu'il prend vie et on arrive à retourner dans le passé, mais dans la vie, ce n'est pas possible. Et donc, je pense que c'est le plus dur, se rendre compte qu'en fait, ce sont les personnages, les personnes qui vivent dans ce lieu, qui font vraiment, qui constituent cette vie-là. Et ce n'est pas le lieu. Parce que quand on retourne dans ce lieu, on retrouve la poussière.
3: Alors, si le prologue a été rajouté par la suite, à quel moment est-ce que vous avez eu envie d'écrire ce premier roman ?
4: Écoutez, ce roman a existé en vérité sous plusieurs formes déjà. Vous savez, je trouve que les livres qui, peut-être, qui sont les plus vrais, sont celles qui essayent de restituer cette sincérité. Vous voyez, il n'y a pas d'artifice. Et ce livre, j'ai écrit sous une autre forme à l'âge de 14 ans en russe. C'était un poème épique qui s'intitulait « La mort d'un monde ». Ensuite, avant temps, c'était une nouvelle qui s'appelait « La grand-mère ». Et maintenant, c'est « La petite pianiste de Erevan » en français. Donc, vous savez, ça a existé en plusieurs langues et dans plusieurs formes avant d'être publié aujourd'hui dans la forme actuelle.
3: Donc c'est vraiment un sujet, une histoire qui vous tient à cœur depuis longtemps et qui donc aujourd'hui en effet prend forme sous ce premier roman dont on va parler parce que c'est un récit à hauteur d'enfant. Et c'est donc par les yeux, les sensations de Verochka qui a 10 ans que l'on découvre le temps d'une année qui commence en 1940.

0: 10-11 ans. Vous savez, pourquoi le choix d'abord de la narratrice, de la petite fille? Parce que j'aime beaucoup la citation de Picasso qui a dit « Ça m'a pris toute une vie pour apprendre à dessiner comme un enfant ». Et je trouve que c'est absolument merveilleux parce que l'âge de 10 ans, c'est un seuil. En fait, quelque part, c'est l'âge où la conscience s'installe, mais on reste encore profondément émerveillé par le monde. Et Verochka, c'est un enfant artiste qui vit dans le monde des adultes, donc elle a une vision très pure et à la fois très lucide sur le monde qui l'entoure. Et c'est ce regard que j'aime beaucoup, en fait, qui apporte beaucoup à l'histoire et qui permet aussi de voir certaines choses. Par exemple, elle est beaucoup moins préoccupée par la survie matérielle que ses parents. Elle est plutôt, elle essaie de préserver la survie spirituelle à travers les contes de fées, à travers les livres, à travers même la musique qui devient un lien de transmission et vraiment d'évasion dans quelque chose.
1: Mais néanmoins, c'est très documenté. Vous racontez cette époque terrible en Arménie, puisqu'il y a eu un blocus qui a provoqué une pénurie des matières premières. Et ici, on voit que la population a faim, on fait la queue toute la nuit devant les magasins quasiment vides, on a froid, on brûle même les livres pour se chauffer. Est-ce que ce sont des souvenirs d'enfance? Est-ce que vous aussi, vous avez connu ces moments difficiles?
0: Oui, oui, je les ai connus. C'est vrai que le roman, les personnages, les scènes sont entièrement... c'est un vrai roman, mais la sensation reste très vraie. C'est la sensation que j'ai connue en étant petite fille. Évidemment, c'était la faim, je m'en rappelle. Moi, je dormais sous toutes les couettes qu'on pouvait trouver à la maison pour ne pas, vous voyez, parce qu'il faisait froid partout et en permanence. Donc tout ça, ce sont des souvenirs et je pense que ces souvenirs-là rendent le roman vrai et justement sincère et on n'a pas besoin de chercher l'artifice parce que on ressent que c'est quelque chose qui a été vécu. Donc de ce côté-là, je pense que oui, absolument.
1: Alors que la grande histoire se joue donc à l'extérieur et d'ailleurs Verochka va aussi toucher du doigt ce qui se passe politiquement dans son pays, c'est aussi une chronique familiale qui met en scène trois générations. Verochka, on l'a dit, ses parents, un couple qui se délite et ses deux grands-mères diamétralement opposées qui d'une certaine façon symbolisent l'histoire en marche avec Babulia et Maria. Est-ce que vous voulez bien nous décrire ces deux femmes qui d'une certaine façon, me semble-t-il, incarnent l'une le passé soviétique dans sa splendeur et l'autre le présent voire l'avenir qu'il faut saisir à pleines dents?
0: C'est un petit peu ça, vous savez, je trouve que les deux grand-mères sont vraiment les symboles. L'une, Babulia, c'est l'enfance. En fait, c'est l'odeur des tartes aux pommes, c'est la chaleur du foyer, c'est cette enfance qui s'éclipse finalement avec la chute du monde. Et donc, elle symbolise tous ces souvenirs qui sont très chaleureux. Et la grand-mère Maria, alors elle représente, vous savez, ce côté aussi un peu dur, un peu triste, mais aussi, elle a cru à ce monde. Et donc, elle est sincèrement désolée de le voir disparaître. Et je pense qu'on peut aussi comprendre son point de vue. C'est-à-dire que dans ce roman, vous savez, vous m'avez parlé tout à l'heure pourquoi j'ai choisi le regard d'enfant, parce que un enfant ne juge pas. Et donc, il n'y a aucun jugement, en fait, en vérité, ni politique, ni historique. Et on commente rien. On décrit juste les choses et les faits et les sentiments des personnages qui se trouvent dans cette histoire.
1: Oui, et en effet, c'est très intéressant d'entendre cette grand-mère Maria. Bon, elle est très austère, elle n'est pas aussi chaleureuse avec sa petite fille qu'une grand-mère pourrait l'être. Mais néanmoins, ce qu'elle dit du collectif est très beau et je trouve que c'est un discours qui, du point de vue de l'Ouest, peut paraître inapproprié, en tout cas décalé, mais justement, vous nous faites comprendre de l'intérieur ce qui s'est passé et à quel point ça a été un drame pour tout le monde. Et dans ce débat ouest-est, capitalisme-communisme, vous ne tranchez pas et vous restituez en effet avec beaucoup de délicatesse. Pour vous, c'était important de donner la parole à ces gens-là.
0: Absolument.

0: Bon, absolument, parce que vous savez, c'est toute une génération perdue des personnes qui ont cru à ce rêve. Et je pense que la grand-mère Maria, c'est un personnage tragique dans l'histoire. Et le monologue qu'elle fait à un moment donné, quand elle surgit de sa silence, elle s'exprime, c'est un monologue tragique sur tout en quoi elle a cru, pourquoi son mari a donné sa vie et qui n'existe plus du jour au lendemain.
1: Alors la musique joue un rôle prépondérant dans ce roman, évidemment, à l'image du titre, La petite pianiste d'Erevan, puisque mère et fille, Nadia et Verochka, sont pianistes. La première était même une concertiste de talent. Elle a mis sa carrière entre parenthèses pour sa famille. Nous allons en reparler dans un instant. Et vous, Marina Yaloyan, vous êtes également pianiste?
0: Je joue du piano, pas aussi bien que Verochka, mais je pensais qu'un talent était important pour cette petite fille. Il fallait lui donner un talent parce que ça permet d'apporter une sensibilité qui est peut-être un peu exacerbée, peut-être elle est parfois trop lucide, comme on s'était dit. Et vous savez, la musique, c'est aussi une façon, je pense, pour elle, à un moment donné, de retrouver Dieu. Je trouve qu'elle en parle, elle le dit même, parce qu'elle retrouve cette liberté spirituelle intérieure, pas dans le sens contemporain du terme, hein, mais plutôt au sens vraiment une liberté de regard et une liberté de partir et de quitter ce monde qui n'existe plus.
1: Il y a en effet beaucoup de symboles dans ce roman, que ce soit la musique, que ce soit aussi cette année qui s'écoule et ses conditions météorologiques, la neige à la fois très belle mais meurtrière puisqu'elle apporte le froid, ce qu'elle voit aussi de l'appartement de sa fenêtre qui est donc à la fois une ouverture vers l'extérieur mais peut-être aussi une ouverture vers le danger qui se joue. Il y a beaucoup de symboles, en effet, un peu comme un conte de fées. C'est pour ça que je citais tout à l'heure La petite fille aux allumettes.
0: C'est ça, j'aime beaucoup les symboles en littérature. Je trouve, je n'aime pas l'explication, je n'aime pas expliquer, je n'aime pas les grands discours. Je préfère vraiment écrire dans retenue et le symbolisme. Mais le symbolisme pas artificiel, le symbolisme où, en effet, la fenêtre, comme vous avez justement dit, c'est un seuil entre l'intérieur très protégé et l'extérieur qui est violent. Le feu, c'est, vous savez, d'un côté, c'est la survie, et de l'autre côté, c'est aussi, ça dévore la culture, ça dévore les livres. Donc, les marionnettes qui sont en équilibre, en fait, c'est un peu le monde qui vacille. Vous voyez, donc il y a beaucoup de symboles comme ça qu'on peut découvrir au cours de l'histoire, et je pense qu'il apporte une profondeur particulière à chaque scène qui, autrement, on peut aussi lire comme une scène purement quotidienne. Mais en vérité, ces symboles d'un quotidien, ils ont tous une signification particulière.
1: Oui, parce que même les objets s'animent.
0: Oui.
1: Les objets peuvent parler. Mmh. Évidemment, c'est grâce à Verochka et grâce à vous. On va faire une petite pause musicale avec vous, Marina Yaloyan. On va continuer de parler de la petite pianiste d'Erevan, évidemment, en deuxième partie. Mais pour l'heure, puisqu'il s'agit de musique, puisque de nombreux compositeurs ici sont cités, est-ce qu'il y a un morceau en particulier que vous aimeriez partager avec nos auditrices et nos auditeurs?
0: Je pense, vous savez, le concerto 2 de Rachmaninov symbolise peut-être le mieux cette survie à travers la musique qui est présent dans le livre, et donc on pourrait tout à fait écouter le début de ce concerto.
1: Avec joie.

0: Vous êtes bien à l'écoute de Littérature sans frontières sur RFI en compagnie aujourd'hui de Marina Yaloyan pour son premier roman intitulé La petite pianiste d'Erevan, publié aux éditions Albin Michel. On l'a dit, c'est une fiction qui se déroule en Arménie en 1991 et qui, le temps d'une année charnière, nous fait revivre le quotidien d'une famille racontée du point de vue de Veroshka, 10 ans, un monde perdu, mais restitué ici par le prisme des souvenirs, mais surtout des sensations avec les 5 sens même, odeur, bruit, nourriture, regard et le toucher avec un instrument en particulier, le piano dont joue Nadia, pour commencer, la mère de Veroshka, une femme déchirée par l'époque, malheureuse dans son couple et dans son art qu'elle ne peut plus vraiment exercer. Est-ce que vous diriez, Marina Yaloyan, qu'elle appartient à la génération arménienne qui finalement a été le plus sacrifiée dans la grande histoire et dans la fin de l'Empire soviétique?
1: Oui, vous savez, vous avez vu très juste. Je pense que les parents, ce sont peut-être eux qui sont les plus sacrifiés. Parce que les grands-mères, bon, au fond de l'histoire, elles sont en fin de vie, donc ils vont pas devoir s'adapter. Et les parents, si. Ils sont obligés de survivre aussi pour leur enfant. Et je pense que, oui, vous avez vu très juste, c'est que la mère de la petite fille, elle est vraiment c'est une artiste, en fait. Elle a besoin de l'art. Elle a aussi, peut-être, elle est la première dans cette génération des femmes qui souhaite cette liberté et le dit ouvertement. Elle a envie de passion. C'est une amoureuse de l'art et c'est une amoureuse de l'amour. Mais elle n'arrive pas à briser les chaînes. Et je pense que c'est là où c'est peut-être intéressant, c'est la petite fille, elle, qui arrive à la fin de l'histoire.
0: Qui va prendre le relais.
1: Oui.
0: Mais est-ce qu'en effet, dans ces années-là, ces années terribles, être artiste était devenu impossible? Être musicienne, être écrivain, être artiste peintre, est-ce que c'était des domaines culturels qui justement étaient un peu étouffés par la grande histoire?
1: Bien sûr, parce que vous savez, quand vous êtes obligé de survivre, quand vous pensez, comme les parents font dans cette histoire, en se disant, mais qu'est-ce qu'on va manger le lendemain? Le père, il dit, tu ne peux plus continuer à travailler gratuitement au conservatoire, ce n'est plus possible. Donc, bien sûr, ça met à l'épreuve tout, et les gens intellectuels et des professeurs, mais encore pas seulement en Arménie, mais à travers les 15 républiques. Devait aller travailler au marché, c'était vraiment des années noires parce qu'il n'y avait plus rien, il n'y avait plus aucune institution et les gens survivaient. Et donc c'est cette portée-là que je souhaitais vraiment démontrer à travers cette famille. C'est pas seulement eux et c'est pas même seulement l'Arménie, mais ce sont les 15 pays, des millions de personnes qui ont vécu la même chose.
0: Avec des scènes déchirantes où il est envisagé de vendre un service de porcelaine qui est dans la maison depuis des générations. Des scènes terribles autour de brûler des livres, brûler Les Misérables de Victor Hugo ou pas, mais pour survivre au froid. Ce sont en effet des années noires. Donc la musique, c'est aussi un refuge pour Veroshka, mais ça va devenir aussi son passeport pour s'extraire du chaos de l'histoire, puisque poussée par sa mère, elle va en effet passer des concours, mais je ne veux pas en dire davantage. Sachant que, certes, c'est un refuge, comme on vient de le dire, mais ce n'est pas pour autant décorrélé de la réalité ni de la politique, puisque vous réussissez vraiment dans ce roman à mêler l'intime et le collectif, justement, puisqu'elle va assister à une manifestation, un soulèvement populaire, et cette ferveur qu'elle a ressentie, elle va l'utiliser à son tour pour jouer. Et ça, je trouve que c'est vraiment une réussite que de mêler ces deux histoires.
1: Oui, c'est vrai que la musique, elle est beaucoup de choses dans ce roman. Ce n'est pas seulement le lien de transmission et ce n'est pas seulement le refuge. C'est aussi le lieu de trahison.
0: De trahison dans quel
1: trahison,
0: sens?
1: De trahison, parce que c'est, par exemple, c'est lorsqu'il y a le concerto de Rachmaninov que la petite Veroshka, elle remarque quelque chose par rapport à sa
0: maman,
1: mère.
0: Oui.
1: Sans griller l'histoire
0: évidemment,
1: pour autant.
0: Évidemment.
1: Voilà. Donc, c'est quelque part, ça devient aussi le lieu de trahison, ça devient aussi un lieu où peut surgir cette conscience politique et spirituelle. Et d'ailleurs, c'est pas pour rien que c'est Beethoven que j'ai utilisé à la fin du roman pour la sonate pathétique, parce que lui aussi, il avait cet incroyable côté révolutionnaire. C'était un révolutionnaire. Donc la musique, ça devient tout simplement un langage universel pour raconter une histoire, parce que vous savez, là où les livres brûlent, la musique ne brûle pas. Elle reste dans l'espace. Et donc, c'est ce qui fait que elle persiste et elle peut sauver.
0: Moi, je dirais que la musique est une révélation plus qu'une
1: trahison. C'est une révélation aussi.
0: Trahison. Donc, si c'est un passeport pour Berushka, quel a été votre passeport à vous, Marina Yaloyan, quand vous avez quitté l'Arménie?
1: Vous savez, moi, j'avais 10 ans en Arménie, donc l'âge de Berushka, et je disais que je vivrais un jour à Paris et je serais écrivain. Donc, c'est, je pense, pour moi, c'est la littérature. C'était les lettres, parce que c'est comme ça que je voyais la transmission et la survie. Et je suis partie, c'est vrai, il y a eu beaucoup de migration, mais quand je suis venue en France, je savais que c'était l'endroit où je voulais être depuis toujours. Donc voilà.
0: Ça a été votre première étape dans votre exil, la France, parce que je crois que vous avez travaillé dans...
1: C'était les États-Unis.
0: Oui, c'est ça. Vous êtes d'abord allée aux États-Unis,
1: oui,
0: c'est ça?
1: Oui, c'est ça. Avec ma famille, c'était les États-Unis où j'étais... je me sentais vraiment un exil spirituel par rapport à tout ce que j'étais habituée de vivre, de comprendre du monde, et que j'ai quitté aussi vite que possible pour l'Europe.
0: Et votre famille avait quitté l'Arménie pour quelle raison?
1: Pour moi.
0: Pour votre avenir?
1: Pour que je puisse, oui. Pour, comme on disait tout à l'heure, c'est la génération quelque part sacrifiée qui sacrifiait peut-être certaines ambitions et qui était prêt à voilà quitter pour toujours le pays où ils ont vécu
0: pour
1: l'avenir
0: enfants.
1: De leurs enfants, ouais.
0: Quelle belle déclaration. Donc, si ce roman est aussi très abouti, alors qu'il s'agit encore une fois d'un premier roman, c'est sans doute en effet parce que vous le portez en vous depuis longtemps, comme vous nous l'avez raconté en première partie. Un roman donc écrit une première fois en langue russe. D'ailleurs, je fais une petite parenthèse. Dans votre roman, vos protagonistes parlent russe plus que la langue arménienne. Pourquoi ?
1: Parce que le russe, c'est vraiment ma langue maternelle. Puis pendant l'URSS... Moi, j'étais en école russe. Voilà, c'était la langue de tout un pays.
0: Donc vous ne parlez même pas arménien.
1: Si, en famille.
0: Si.
1: Pas en famille, mais je parle arménien. Je parle arménien, mais ma langue dans laquelle j'ai lu, dans laquelle j'ai écrit. J'ai commencé à écrire à l'âge de 10 ans et j'ai écrit beaucoup de poèmes, de récits, de nouvelles, etc. J'ai écrit toujours en russe. Donc c'est quand même la langue maternelle. Et puis. Je voulais apporter aussi la poésie de cette langue, peut-être la transposer quelque part en français avec les images qui viennent d'ailleurs, avec les touches, les accents qui peuvent peut-être justement faire voyager le lecteur et trouver des images un peu différentes, je dirais.
0: Mais néanmoins, c'est un roman écrit en français.
1: En français, absolument.
0: Donc c'est, je crois comprendre en vous écoutant que c'est une langue de choix parce que vous aimez la littérature française, parce que aujourd'hui vous vivez en France.
1: Bien sûr. J'imagine pas écrire, évidemment, si je vis en France, je vais écrire en français. D'ailleurs, ça m'a mis un peu de temps, mais je suis très heureuse de pouvoir le faire aujourd'hui et je pense que ce multiculturalisme, ces langues que je parle déjà, elles apportent peut-être une touche particulière et intéressante à l'écriture.
0: Sans conteste, en effet. Donc, vous vivez en France aujourd'hui, mais avec cette expérience des pays de l'Est, quel est votre regard aujourd'hui sur cette période post-soviétique qui n'en finit plus, avec cette guerre en Ukraine, par exemple?
1: Vous savez, le roman, quelque part, établit cette base. En fait, en lisant, on comprend ce traumatisme peut-être un petit peu mieux. Vous savez, de la chute de l'URSS et comment les pays étaient structurés. Et donc, en comprenant ce traumatisme, je pense qu'on peut mieux comprendre les enjeux d'aujourd'hui et on peut mieux comprendre les raisons pour cette guerre, non pas pour dire que la guerre peut être justifiée, mais voir un peu plus clairement, en fait, pourquoi. Parce qu'il faut toujours regarder l'histoire si on veut comprendre ce qui se passe de nos jours.
0: Et votre cœur, il bat pour quel pays?
1: Écoutez, mon cœur bat contre la violence, vous savez, parce que encore une fois, quand on vit ce que j'ai vécu étant petite fille, quand on comprend la faim, l'exil, le froid, etc., moi je me rends compte qu'en Ukraine, aujourd'hui, les enfants, ils vivent absolument la même chose. Et c'est terrifiant et c'est triste. Et donc l'histoire, malheureusement, elle s'arrête pas en 1991. Et aujourd'hui, on a toujours les pays dans cet espace de l'ex-URSS qui est même en dehors de l'espace de l'ex-URSS, qui malheureusement qui traverse la même chose et qui, vous savez, où il y a cette enfance perdue au milieu du chaos. Mmh.
0: Est-ce que vous aimeriez présenter ce roman en Arménie pour autant qu'il y ait un public francophone ou pour autant qu'il soit traduit en langue arménienne?
1: Moi, je voudrais qu'il soit traduit en plusieurs langues parce que je pense que c'est un roman qui parle de la mémoire de encore une fois, de plusieurs peuples. J'aimerais beaucoup qu'il soit traduit en russe, par exemple, aussi, ou, vous savez, en Europe de l'Est, en Allemagne aussi, parce que c'est un pays qui est très sensible, justement, aux histoires racontées dans cette période de post-URSS. Donc absolument, je pense, j'espère que c'est un roman qui pourrait avoir une vie internationale.
0: Mais éventuellement, vous pourriez aller à Erevan prochainement?
1: Je pense que je vais y retourner cet été, oui. Oui.
0: Donc, toujours une partie de vous aussi qui est restée là-bas, une partie d'enfance.
1: Bien sûr, bien sûr.
0: Mais cette enfance, elle est aussi là. Dans ce roman.
1: En vérité, oui, elle est là. Et en vérité, quand vous avez vécu dans plusieurs pays, je pense qu'il n'y a pas qu'une identité qui prime sur l'autre. Je pense qu'elles coexistent toutes en même temps quelque part. Et c'est ce qui m'arrive. Mais je pense que certainement, ma maison est aujourd'hui en France, avec une sensibilité particulière qui vient de ces pays que j'ai connus et de ces cultures qui me portent. Mmh.
0: Toutes ces cultures qui sont dans ce pays sans frontières qu'est la littérature.
1: Exactement.
0: Merci beaucoup Marina Yaloyan d'être venue nous parler de ce très beau premier roman avec beaucoup de sensibilité et un roman éminemment littéraire. Je rappelle son titre, La petite pianiste d'Erevan, qui est apparu aux éditions Albin Michel.
1: Merci chère Catherine, merci pour cette rencontre.
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2: Fanny Bay.
4: Marché ravagé, immeuble détruit à Kiev après des attaques massives russes ce week-end. Le bilan des autorités est d'au moins 4 morts. Le reportage de notre correspondant en ouverture de cette édition. Alors que les négociations se poursuivent entre Iran et Washington, les pressions économiques de la guerre au Moyen-Orient affectent des liaisons aériennes. Royal Air Maroc suspend temporairement certaines lignes, dont 6 en direction de l'Afrique centrale. Plus de 6,6 millions d'électeurs appelés aux urnes dimanche et lundi en Italie. Premier tour des élections locales et Zoom sur Venise où l'enjeu du scrutin est fortement lié au surtourisme qui étouffe la cité. Nous serons enfin au Japon dans ce journal où les rayons des magasins d'électronique ont été dévalisés ce week-end. En cause, le prix de vente de la Switch 2 qui augmente de 20% dès ce lundi et certains clients se sont donc hâtés avant l'envolée des prix. C'est l'une des attaques les plus violentes depuis le début de la guerre en Ukraine. Dans la nuit de samedi à dimanche, la Russie a tiré plus de 90 missiles sur Kiev ainsi qu'une centaine de drones. Bilan, au moins 4 morts, une centaine de blessés et des destructions dans la plupart des districts de la ville. Notre correspondant sur place, Lucas Lazo, s'est rendu dans le quartier animé de Loukianivski. Son marché et son centre commercial ont été ravagés par les flammes et de nombreux immeubles d'habitation sont détruits. Reportage.
5: Devant les ruines encore fumante du numéro 26 de la rue d'Ertoir-Ivsaka, Yevgeny, 75 ans, un bandage blanc autour du crâne, se tient hagard face au va-et-vient des pelleteuses.
6: Le souffle m'a projeté. Je suis allé m'écraser contre une armoire et je me suis ouvert le front. Et là, tout est devenu noir. Il y avait de la poussière et une lueur rougeâtre. En fait, il y avait déjà un incendie et les flammes se mélangeaient à la poussière.
5: Yevgeny parvient à rejoindre l'abri souterrain. Les voisins lui pensent s'appeler dans l'urgence alors que les murs continuent de trembler au-dessus de leur tête. L'appartement, lui, n'existe plus, glisse le vieil homme. Il en avait hérité de ses parents. Son amie, Katia, francophone, est là depuis l'aube pour l'emmener à l'hôpital d'abord, puis le soutenir dans les démarches à entreprendre.
7: Il a eu la chambre de sa femme qui était décédée il y a, 6 ans, 7 ans. Il l'a jamais touchée. Et maintenant, la chambre est aussi toute détruite.
5: Dans un logement désormais inhabitable d'une rue parallèle, Irina bat l'événement la poussière.
8: Où pourrions-nous nous enfuir? Lorsque la guerre a commencé, nous ne sommes partis nulle part avec les enfants. Nous sommes restés dans les caves. Nous sommes restés parce que nous n'avions nulle part où déménager.
5: Irina, pas plus qu'au début de la guerre, n'a de solution ni pour cette nuit, ni pour les suivantes. À Kiev, Lucas Lazo, RFI.
4: Attaque massive russe qui a été condamnée par les alliés de l'Ukraine, Canada, Italie, Roumanie, France. Le président ukrainien Volodymyr Zelensky a lui appelé ses alliés à lui apporter plus d'appui. Dans les négociations entre Téhéran et Washington, Donald Trump tempère. Le président états-unien dit ne pas vouloir se précipiter pour conclure un accord. La veille, il avait pourtant affirmé l'avoir largement négocié sous réserve d'être finalisé. Le média Axios, lui, indique maintenant que la Maison-Blanche s'attend à un accord dans plusieurs jours. Et de son côté, le premier ministre israélien déclare que Donald Trump a réaffirmé le droit d'Israël à, je le cite, se défendre contre les menaces sur tous les fronts, y compris au Liban. En réaction à un espoir grandissant d'accord entre États-Unis et Iran, les cours du pétrole chutent de plus de 5% dans les premiers échanges ce lundi. Mais les conséquences économiques de la guerre au Moyen-Orient perdurent et Royal Air Maroc suspend certains de ses vols, annonce de la compagnie aérienne marocaine dans un communiqué samedi soir. Plusieurs lignes sont concernées, dont 6 en direction de l'Afrique centrale. Willy Diallo, la RAM, explique son choix par la hausse des prix du kérosène.
9: Dans son communiqué, la compagnie aérienne marocaine a expliqué que cette décision est une conséquence directe des tensions géopolitiques au Moyen-Orient et plus particulièrement de la forte hausse des prix du kérosène. En un mois, entre fin avril et fin mai, le prix du baril de pétrole a presque doublé. Autre raison invoquée, un ralentissement de la demande sur certaines dessertes. Pour Didier Bréchemier, expert aéronautique, si la RAM a choisi de suspendre ses vols en Afrique centrale en particulier, c'est parce que c'est une destination où la sensibilité au prix est importante. Avec la hausse du coût du carburant, les prix des billets d'avion ont eux aussi augmenté, d'où la baisse de la demande et le choix de la compagnie de suspendre ses liaisons. Royal Air Maroc s'est engagé à rétablir progressivement ses lignes dès que les conditions opérationnelles et économiques le permettront. Tout dépendra donc des négociations dans la guerre au Moyen-Orient et la réouverture du détroit d'Ormuz. Ce midi, Marco Rubio, le secrétaire d'État américain, a annoncé que des progrès significatifs ont eu lieu à Téhéran. En attendant, les capitales africaines sont toujours desservies par Turkish ou Ethiopian Airlines.
4: Une précision signée Willy Diallo. Malick Ndiaye claque la porte. Le président de l'Assemblée nationale sénégalaise a annoncé dimanche sur les réseaux sociaux sa démission. Une décision prise, je cite, après une profonde réflexion et mûrie dans le silence. Une annonce qui intervient 2 jours après le renvoi du premier ministre Ousmane Sonko par le président Bassirou Diomaye Faye. En Turquie, le siège du principal parti d'opposition pris d'assaut. Des centaines de policiers anti-émeutes se sont attaqués au siège du CHP ce dimanche à Ankara pour en déloger ses dirigeants. Des partisans du chef du parti républicain du peuple bloquaient depuis le matin l'accès au bâtiment. Une action en réaction à la destitution jeudi d'Özgür Özel par un tribunal d'Ankara. Direction l'Italie, à présent où plus de 6,6 millions d'électeurs sont appelés aux urnes dimanche et lundi pour le premier tour des élections locales. 894 communes concernées, dont Venise, sous le feu des projecteurs en raison du surtourisme qui l'étouffe. La cité des Doges est gouvernée par un homme de droite, Luigi Brugnaro, depuis 2015. Les enjeux de ce scrutin expliqués par notre correspondante Anne Lenir.
10: Venise est une cité lagunaire unique, avec ses 121 îlots reliés entre eux par 435 ponts. Le phénomène de l'Acqua Alta est maîtrisé depuis 2020 par des digues mobiles. Mais les experts craignent une submersion de la Sérénissime d'ici 2050 en raison des dérèglements climatiques. Une ville qui s'enfonce et parallèlement un manque de mesures efficaces pour gérer près de 30 millions de touristes par an. Le surtourisme va de pair avec les spéculations immobilières et le dépeuplement croissant du centre historique. Face à des enjeux cruciaux, selon Andrea Martella, soutenu par le centre-gauche, il faut miser sur un tourisme durable pour réduire l'impact environnemental sur la ville et sur une politique favorisant l'accès au logement pour les jeunes, les commerçants et les artisans locaux. Pour Simone Venturini, soutenu par la droite et l'extrême droite, les priorités sont le développement du port de Marghera, l'augmentation de la taxe d'entrée à Venise à 50 euros et le recrutement de 200 nouveaux policiers municipaux. Anne Lenir, Rome, RFI.
4: Une élection vécue aussi comme un test à un peu plus d'un an des prochaines législatives. La Chine lève les yeux au ciel. Objectif lune d'ici 2030 pour Pékin, qui a lancé dimanche sa mission spatiale habitée Shenzhou 23 en direction de la station spatiale Chang'ong. À bord, trois taïkonautes pour un vol historique, dont l'un qui doit passer une année entière en orbite. Et puis bousculade dans les rayons jeux vidéo des magasins japonais. Les clients ont profité du week-end avant une augmentation du prix de la Switch 2, plus 20% pour la console vedette qui s'est déjà vendue à plus de 20 millions d'exemplaires depuis son lancement en juin dernier. Alors payer 10 000 yens de plus, soit une cinquantaine d'euros, beaucoup de Japonais s'y refusent dans un contexte d'inflation jamais vu depuis le milieu des années 90. Reportage de notre correspondant à Tokyo, Bruno Duval.
11: Dans ce magasin d'électronique du centre-ville, ce vendeur affecté au rayon des consoles de jeux ne sait plus où donner de la tête depuis 15 jours.
12: C'est incroyable, les clients se ruent dessus. On est presque en rupture de stock. Je dirais que depuis l'annonce de l'augmentation de son prix, on en vend quasiment deux fois plus qu'avant.
11: Cet octogénaire a hâté son achat, car il doit faire attention à ses dépenses. Sa pension de retraite n'étant que de 160 000 yens, 850 euros.
13: Je comptais me l'offrir à Noël, mais en fin de compte, vu mon petit budget, je me suis dit que c'était mieux de l'acheter avant qu'elle ne coûte plus cher.
11: Sandy, une touriste américaine en vacances dans l'archipel, en a profité pour acheter un modèle de la Switch 2 qui n'est pas commercialisé à l'étranger. Il est unilingue, uniquement en japonais, mais ne coûte que 380 dollars environ, soit beaucoup moins que le modèle vendu aux États-Unis.
14: 500 dollars la console, sans compter le prix des jeux, c'est juste n'importe quoi. Plutôt mourir que de payer un tel montant.
11: Mais Nintendo a prévenu, les étrangers qui achètent au Japon cette console exclusivement destinée au marché nippon en vue de l'utiliser dans leur pays ne bénéficieront d'aucun service après-vente ni d'assistance technique de la firme en cas de problème. Bruno Duval, Tokyo, RFI.
4: Et notez qu'à partir de septembre, cette augmentation des prix sera effective dans le monde entier. Bientôt 3h10 ici à Paris, c'est la fin de ce journal. Merci d'être à l'écoute de RFI, à suivre sur la radio du monde, musique du monde.
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0: ça sent bon la session live. Ici, le légendaire contrebassiste François Rabat s'accorde avec son pianiste de fils Sylvain Rabat et la chanteuse Lina Dib. Ce qui lie ces trois-là, c'est leurs ancêtres, la Syrie. Ce qui les lie à cette émission, c'est la troisième édition du Sacré Sound Festival qui ouvre ses portes le 26 mai au couvent des Récollets à Paris.
1: 26 mai, c'est les impôts, hein. C'est pas que la date.
0: David Konopnicki, comptable, à votre service. Et accessoirement musicien de profession avec ce projet Imayema, présenté le 4 juin au Café de la Danse. Il sera accompagné par Myriam Beldio, Changourvan, Zitinski au synthé, Clémence Lasme à la guitare basse électrique, sans oublier Laurence Aziza, la directrice artistique de ce festival. Mais honneur aux aînés, François Rabat.
2: Ouais, c'est un monsieur de la contrebasse, ouais.
0: Une contrebasse qui a séduit Dalida, Charles Aznavour, Simon & Garfunkel, Gainsbourg, Barbara Dutronc. N'en jetez plus. À 95 ans, le musicien a sorti un nouvel album, Amal, l'an dernier, avec son fils, toujours, le pianiste Sylvain Rabat. Yes! Et pour la session live, la chanteuse syrienne Lina Dib les rejoint sur le plateau. Bonsoir.

0: François Rabat, Sylvain Rabat et Lina Dib sur RFI dans la session live.
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0: Lina Dib était au chant, Sylvain Rabat au piano et François Rabat à la contrebasse. Ce sont nos invités aujourd'hui avec un autre groupe, celui de David Konopnicki. On fait une émission spéciale autour de la nouvelle édition du Sacré Sound Festival qui se tiendra à Paris. Et nous avons sa directrice artistique et fondatrice, l'immense, la merveilleuse, la grande... Laurence Aziza, bonsoir.
2: Bonsoir Laurence.
0: Je sais pas comment faire.
2: Je
0: vous laisse présenter les gens qui sont autour de la table. On est six à table. Il y a donc Sylvain, François dont on vient de parler. Bonsoir. Il y a également David Konopnicki et Clémence Lasme qui a joué de la basse avec David Konopnicki. Je voulais que vous parliez François et Clémence, mais on y reviendra tout à l'heure. Laurence Aziza, en quelques mots, l'envie, l'esprit de Sacré Sound.
2: Des moments d'émotion, de musique bien sûr, des moments spirituels comme ce qu'on vient de vivre. Je trouve que ça touche un peu à ça, au sacré, quand on entend Sylvain et François Rabat ensemble, et Lynn Adib aussi. Enfin, et puis aussi des croisements avec les lieux. Les lieux jouent un rôle, on aime bien.
0: François, Sylvain, Lynn seront au couvent des Récollets à Paris
2: le 26 mai.
0: Le 26 mai. Il y a un album qui est sorti en 2025 chez Heavenly Sweetness, c'est l'album Amal. Alors, cette rencontre-là, Sylvain, François, j'entends père et fils, enfin fils et père dans cet ordre-là. Lynn Adib, est-ce que c'est la Syrie qui vous rapproche? Est-ce que vous êtes né en Syrie, François?
3: Oui, on l'a connu en Syrie.
0: Vous avez connu Lynn en Syrie?
3: Oui.
4: Il y a 12-13 ans, on a fait une tournée en Syrie, et Damas, Alep, et après à Beyrouth. Et on a rencontré Lynn là-bas, en fait, il y a très longtemps, il y a 20 ans.
0: Oui.
4: Et on s'est pris d'amitié ensemble. Elle commençait le jazz, moi aussi, nous on est en tournée avec papa, et elle est venue en France quelques années plus tard. Et depuis, on est restés de bons amis, et on travaille pas mal ensemble.
0: Alors, papa donc est né en Syrie, vous avez ensuite vécu au Liban avant d'arriver en France. Vous avez été autodidacte au début à la contrebasse. Est-ce qu'il y a un livre, une méthode qui a fait que votre approche de cet instrument s'est modifiée?
3: Ah oui, bien sûr, c'est en Syrie que j'ai... par hasard, j'ai découvert la méthode d'Edouard Nani, qui est français, et j'avais l'amour et surtout l'espoir de le retrouver un jour. Puis, lorsque je suis arrivé en France, il était mort. Malheureusement, je n'ai pas pu ce contact.
0: Et est-ce que vous, il y a la méthode Rabat, qu'est-ce que vous faites de la main gauche et de la main droite? Comment vous avez organisé cette affaire? j'ai une bassiste à côté de moi, c'est pour ça qu'on est très intéressés.
3: C'est ça. Comme j'ai appris tout seul. Lorsque j'ai ouvert la méthode Nani, il m'a aidé au départ, mais à un moment donné, il changeait des positions, beaucoup de positions. Et à chaque fois que je changeais de position, je jouais faux. Et je me suis dit, j'avais l'âge de 13 ans, comment je pouvais ne pas jouer faux? Et j'ai découvert une nouvelle technique que j'ai développé par la suite.
0: Alors cette technique, si on peut la résumer assez simplement, comment vous avez modifié la main gauche qui pour un droitier est la main qui fabrique les notes sur le manche, et la main droite qui tient l'archet?
3: La main droite, ça n'a pas changé. La main droite, mais c'est tout un art de jouer avec l'archet droit, et tout un art de mettre les doigtés. Et j'ai découvert le pivot à l'âge de 13 ans. Pour attraper une note, au lieu de déplacer la main, je pivote sur mon pouce et j'ai trois notes au lieu de deux. Et à chaque fois que je pivotais sur mon pouce, je jouais juste. J'ai découvert la nouvelle technique avant de savoir jouer, en quelque sorte.
0: En quelque sorte. Alors, Clémence Lasme, François Rabat, c'est une sommité. Je peux dire votre âge? 95 ans, c'est trop tard. J'ai demandé, j'ai pas une réponse. je vais donner des noms comme ça, et puis on en fait ce qu'on en veut. Dalida, Charles Aznavour, avec vos deux frères, Pierre qui était au piano et Victor à la batterie, Jacques Dutronc, Serge Gainsbourg, Barbara, Paco Ibanez, Clémence Lasme, pour une jeune bassiste, vous avez commencé par la contrebasse, que représente François Rabat?
2: Alors, moi, donc, je suis un peu émue de me retrouver là.
0: Nous avons des mouchoirs.
2: Donc, moi, quand j'étais adolescente et que donc j'ai fait beaucoup de contrebasse classique, pareil, j'étais beaucoup sur la méthode de Nani. Et j'ai l'impression que votre musique, ça m'a autorisée à faire autre chose, à pas être que dans le classique. Et j'écoutais aussi beaucoup d'autres musiques à côté de la pop, de la musique du monde. Et j'ai l'impression d'avoir retrouvé dans votre musique un peu cette passerelle et de me dire, mais en fait, je pourrais jouer de la contrebasse au sein d'orchestres très différents. Et au final, je me rends compte que c'est un peu le choix que j'ai fait professionnellement. Donc, merci beaucoup.
3: C'est bien.
0: Vous jouez avec David Konopnicki pour ce projet Ima Yama. Vous avez également joué avec Pomme,
2: oui.
0: Chanteuse. Fille Chédide aussi, je crois.
2: Oui, Nash. Oui.
0: Nash. Vous avez d'autres noms à nous proposer pour...
2: Lucie Antunes, Zoli Mignanas, un groupe de rock.
0: Oui. Donc tout ça grâce à François, en fait.
2: Voilà.
0: Beaucoup de passerelles. Je vous propose d'écouter justement le projet sur lequel vous travaillez, Clémence Laz, avec David Konopnicki. Bonsoir.
5: Bonsoir.
0: Ça va?
5: Très bien.
0: Bon, vous êtes bien?
5: Je suis très ému d'entendre tout ce que j'entends et d'être face à ce duo père-fils. C'est très émouvant.
0: Vous les connaissez depuis combien de temps?
5: Ah bah personnellement, 2 heures.
0: 2 heures, oui.
5: Mais musicalement, oui, depuis que je suis ado, ouais.
0: Oui.
5: C'est quand on est fan de musique improvisée, progressive, française, jazz, c'est... Ouais, j'ai une icône devant moi,
0: oui.
5: Avec qui j'ai eu la chance de serrer la main tout à l'heure. Merci, François.
0: Et vous ferez un duo en fin d'émission. On se réjouit d'avance. Qu'est-ce qui vous a donné envie de faire de la musique, vous, David?
5: Ouh, ce qui m'a donné envie de faire de la musique. Alors, si je vous dis la vérité à l'antenne, j'ai pas eu le choix. Ma mère, elle m'a mis un violon dans les mains, à vous de savoir lire. Mais ce qui m'a donné envie de faire de la musique après, c'est que je me suis rendu compte que c'était beaucoup plus facile, avec la pudeur que j'avais, de faire passer des émotions avec ma guitare plutôt qu'avec la parole.
0: Et aujourd'hui, vous êtes venu avec le mandol.
5: Je suis venu avec un mandol, qui est un mandol d'Alger, qui est un instrument typique du Chaabi, mais qui est aussi un instrument de musique arabo-andalouse. Donc c'est un mélange de d'Andalousie et du Maghreb, spécifiquement, je vais y arriver, de la Casbah d'Alger. Voilà.
0: Et donc, pour le titre que vous allez interpréter avec vos musiciens, Walaï Madrid, vous avez invité, qui est là, la voix de Myriam Beldi.
5: Absolument. Je vous parlerai peut-être après de l'orchestre Ima Yema. On a 3 magnifiques chanteuses. Et c'est Myriam qui est venue avec nous. Myriam Beldi, qui est franco-algérienne. Et c'est elle qui m'a fait, avec Timo, Mohamed Abdenour, qui m'ont fait découvrir toute cette culture du Chaabi.
0: David Konopnicki sur RFI dans la session live avec le titre Walaï Madrid. Je vous laisse vous installer.

0: David Konopnicki sur RFI dans la session live.
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0: David Konopnicki était au mandol, Myriam Beldi au chant, Gourvan Zidinski qui était au synthé, aux machines, et Clémence Lasme, ici présente autour de cette table, à la guitare basse électrique. Parlez-moi évidemment de ce projet, Ima Ayema, donc de cet orchestre et de ce concert qui aura lieu le 4 juin au Café de la Danse dans le cadre du Sacré Sound Festival.
3: Mais ce projet est né grâce au Sacré Sound Festival, qui m'a permis de réaliser un vieux rêve que j'avais, mais qui tombait bien de le faire cette année. C'est-à-dire, moi je suis déjà venu dans votre émission, j'avais un groupe qui s'appelle Otorino, qui a beaucoup traîné à New York sur le label Tzadik de John Zorn. Ça m'a permis de faire des rencontres musicales assez incroyables. Et dans ma vie plutôt musicale en France, j'ai découvert donc Timo, Myriam Beldi, je me suis pris de passion pour la musique algérienne, et ça faisait longtemps que je voulais mélanger les deux. Et grâce au Sacré Sound, on s'est dit, tiens, pourquoi pas faire venir des gens de New York, faire venir les franco-algériens, mixer tout ça, et let's go. Et donc j'ai monté une équipe avec des gens que j'ai réunis, parce que je les adore humainement, musicalement, c'est que des gens avec qui j'ai joué ou que j'ai entendu jouer, que je connais bien. Avec Clémence, ça fait 10 ans que je fais son travail. Yoshi, qui vient de New York, Yoshi Fruchter, guitariste, qui est guitariste de Pitom, guitariste de David Krakauer, on est amis depuis 15 ans. Myriam Beldi, on a travaillé ensemble sur son premier album il y a 5 ans. Voilà, j'ai réuni tous ces gens-là.
0: Et les chanteuses, alors il y a Myriam.
3: Il y a Myriam Beldi, il y a Deborah Sachs-Mintz qui vient de New York, qui est une grande chanteuse, et aussi rabbine libérale, donc qui chante en hébreu mais façon Saul d'Harlem. C'est assez impressionnant. La troisième chanteuse s'appelle Ren Ruby. Bon, elle a un nom à l'état civil, mais Ren Ruby, c'était le nom de sa grand-mère qui était une très très grande chanteuse à l'époque en Tunisie. Et Ren Ruby est une chanteuse qui chante à la fois le judéo-djerbien, l'arabe, le turc et l'yiddish.
0: En gros, c'est un peu une arche de Noé, ce Sacré Sound Festival.
4: C'est pas mal.
0: Au niveau des salles, des religions, des esthétiques.
4: C'est ça.
0: Dans cette programmation, il y a un groupe qui s'appelle Shiran et Bakal. Un mot, quand même, enfin plus qu'un mot, une phrase. Mettons un chapitre.
4: Le chapitre, je vais aussi les découvrir. C'est aussi ça de programmer, c'est que parfois on va chercher des artistes loin qu'on connaît pas par cœur, mais le son nous a plu, nous a parlé. Shiran et Bakal, c'est un duo électro. Elle est chanteuse, elle est d'origine irakienne et yéménite. Ils sont nés en Israël et ils trimballent avec eux cette culture irakienne, cette culture yéménite. C'est vraiment un duo presque dance. Et en fait, ce qui m'intéressait aussi, c'était de faire comme un petit tour de Méditerranée avec, en ayant Sylvain et François Rabat avant. Et alors, voilà, Eline, enfin, tous ces artistes, de les mettre sur une scène, comme le couvent des Récollets, qui est à la fois ouvert, à la fois complètement, qui a beaucoup d'histoire. C'était de réunir tout ce monde-là. C'est un peu ça le Sacré Sound. Exactement.
0: Shiran et Bakal sur RFI.

0: grosse ambiance au couvent des Récollets le 26 mai. J'espère que le lieu est désacralisé parce que alors là, non, ça va taper dans tous les sens. Chiran et Bacal, ça sera le même soir que Sylvain Rabat et François Rabat. Au couvent des Récollets, vous serez accompagné par le percussionniste argentin Minino Garay, sauf erreur. Oui. Lina Dib viendra vous voir comme aujourd'hui, ce soir.
1: Je pense qu'elle va venir nous voir.
0: Et
1: il va y avoir aussi Guillermo Benavides à la contrebasse.
0: D'accord.
1: Pids.
0: Oui. Voilà. Laurence, ce festival s'appelle Sacred Sound, dans des lieux très différents à Paris, des fois des lieux marqués par une religion, synagogue, couvent des Récollets, même si certains lieux sont désacralisés, les religions, les trois religions du livre sont représentées. Vous pensez bien qu'en ce moment, faire un festival comme le vôtre, soit c'est un pansement, soit c'est du poil à gratter, on sait pas.
2: Ou une folie. On en a tous besoin en tout cas. On a tous besoin de ce message de paix.
0: Je me suis dit, mais
2: si je pouvais finir en michoui, ce serait génial si on pouvait dans la cour des Récollets, voilà, faire un grand banquet. Et d'ailleurs, c'est le cas, il y a des lieux pour manger.
0: Mais Dion, synagogue, couvent des Récollets, même si certains lieux sont désacralisés, les religions, les trois religions du livre sont représentées. Vous pensez bien qu'en ce moment, faire un festival comme le vôtre, soit c'est un pansement, soit c'est du poil à gratter, on sait pas.
2: Ou une folie. On en a tous besoin en tout cas. On a tous besoin de ce message de paix.
0: Je me suis dit,
2: Si je pouvais finir en michoui, ce serait génial si on pouvait dans la cour des Récollets, voilà, faire un grand banquet. Et d'ailleurs c'est le cas, il y a des lieux pour manger. Mais oui, c'est en vrai, j'ai l'impression d'être bercée par

0: grec, mais qui avait traversé beaucoup de choses. C'était un griot qui racontait les épreuves, la résilience. On a fait un Légendes Urbaines ensemble. Moi, je connais ta vie. Les gens connaissent ta vie. Les gens qui t'aiment connaissent ta vie. Parce que tu parles au monde, suspect. Quand tu parles, les gens écoutent. Tu fais partie de ces gens, de ces artistes du rap, qui peut s'amuser, mais qui peut aussi faire du rap, où d'un seul coup, moi, il y a le titre de suspect, je m'assois.
1: Il faut
0: et
1: que
0: j'écoute.
1: Moi, je juste dit, ben, mes gars, là, ils sont chauds. Il faut que chacun puisse se battre pour ses rêves. Il n'y a pas quelqu'un qui va venir t'enlever de tes problèmes. Chacun est occupé à résoudre ses propres problèmes. Il faut te donner tes moyens de réaliser tes rêves. Faut pas écouter bouche des gens. Faut pas écouter bouche même de tes amis qui vont vouloir te décourager. Aujourd'hui, je suis là. Si j'avais écouté ce que même mes parents me disaient, je serais pas ici aujourd'hui. C'est parce que j'ai pris mon destin en main. J'ai fait ce que je sentais. Et aujourd'hui, voir mon public. Donc on est ensemble.
0: Big up. Frérot, la prochaine étape, un rendez-vous.
1: Forcément, tu me donnes une deuxième émission, déjà.
0: Deuxième émission,
1: c'est longtemps, ça fait 5 ans.
0: Tu es ici chez toi. Tu es dans les gens qui viennent chez toi. Tu portes le nom de l'émission. Cette femme m'impressionne parce que c'est une femme du peuple. Elle est réelle. Elle chante. Elle s'est consacrée. Elle a consacré sa vie à la musique, aux valeurs, à la spiritualité. Est-ce que vous savez de qui je parle? J'entends pas. Peut-être que je viens sourde, hein, c'est l'âge. De qui je parle? Ouais, la famille, faites un maximum de bruit pour Rosie Laya, s'il vous plaît!

0: J'ai appris que t'avais arrêté l'école très très très très très tôt.
1: Ouais.
0: Et pourtant, tu vois comme quoi, je conseille, il y a plein d'enfants qui sont là, continuez à l'école. Essayez d'aller le plus loin possible. C'est vrai, c'est important. Mais toi, Roselyne, le fait que t'aies arrêté aussitôt et que t'aies réussi à faire cette carrière en véhiculant autant de belles énergies, de belles paroles, t'es une narratrice de la vie, en fait.
2: Merci, Juliette.
0: Qu'est-ce qui t'a donné la force? Parce que les gens voient les strass, les paillettes, mais je pense qu'ils n'imaginent pas à quel point c'est une bagarre pour en arriver au niveau où tu es aujourd'hui.
2: Alors, Juliette, moi déjà, depuis toute petite, j'avais cette envie-là de rendre ma maman heureuse. Voilà, généralement, quand des personnes n'arrivent pas loin à l'école ou quand ils arrêtent l'école, on se dit, oui, cette personne ne va rien devenir dans la vie. Elle sera couturière ou bien, voilà, il sera mécanicien, ça s'arrête là. Moi, je me suis dit que je ne suis pas venue sur cette terre pour avoir une limite. J'ai pas de limite, en fait. Tant que je peux avancer, tant que je peux aller loin, j'irai loin. Et j'ai cette rage-là, en fait, de devenir la personne que je veux, moi. Voilà, et depuis toute petite, cette rage-là m'anime jusqu'au jour d'aujourd'hui. C'est pour ça que tu vois, à chaque mois, je suis dans le bim qu'il faut.
0: Quel serait le message universel que tu pourrais
2: passer? Alors, tu me permets de me lever parce que là, il y a beaucoup
0: de jeunes. Bien sûr, vas-y, voilà. Ma sœur. T'es chez toi, c'est ta scène.
2: À tous les jeunes ici à Figayo, battez-vous pour devenir la meilleure version de vous-même. Battez-vous, travaillez dur. Même si tu vis dans la rue aujourd'hui, sache que tu as ta place. Sache que toi, tu es quelqu'un. Sache que toi aussi, tu peux devenir quelqu'un. Si moi, je suis devenu quelqu'un aujourd'hui, c'est que toi, tu peux devenir quelqu'un. Merci, et c'est ce message-là que je voulais lancer à tous mes frères ivoiriens et même aux jeunes du monde entier.
0: Et au
2: que
0: monde
2: Dieu
0: entier.
2: Vous bénisse. Merci.
0: Au monde entier. Faites un maximum de bruit pour Roselyne, s'il vous plaît.
2: Merci beaucoup.
0: Accueillir une autre légende de la musique ivoirienne. C'est aussi un artiste pour qui j'ai le plus grand respect. Le plus grand respect. Faites un maximum de bruit pour le boss, Serge.

0: Ça va.
1: Ça va, c'est le bon, je le fais bien.
0: Serge.
1: Yeah.
0: Comment tu tiens sur la longueur?
1: Bah, déjà, faut garder la tête sur les épaules parce que le succès, souvent, il est éphémère. Et puis, je pense que la chose la plus importante, c'est la discipline. Moi, j'ai gardé une certaine discipline qui fait qu'aujourd'hui, j'arrive à tenir le coup. Et puis, bon, voilà, on traverse des générations. J'espère que Dieu me donnera longue vie et que je puisse faire danser encore tous mes fans, voilà.
0: Le coupé décalé, il y a 20 ans, on disait que vous étiez des moins que rien. Un peu comme dans le rap.
1: Yeah.
0: Tu sais, le rap, on ne nous considérait pas. Aujourd'hui, ça fait les gros titres partout dans le monde. Amener le coupé décalé sur la mythique scène de l'Olympia où tu as eu mais tous les plus grands artistes du monde, c'est symbolique. Qu'est-ce que ça fait pour toi, Serge?
1: Bah, moi, je suis très honoré. Et puis après, le coupé décalé, je pense que ça a été un travail d'équipe. Tous les autres collègues qui ont donné aussi le meilleur d'eux pour que cette musique puisse aller le plus loin possible. Je pense
0: bien
1: que
0: sûr.
1: C'est le mérite est à tout le monde. Moi, je fais ce que je peux de mon côté. Et j'espère que le coupé décalé vivra le plus longtemps possible.
0: Longue vie au coupé décalé.
1: Merci
0: un
1: beaucoup.
0: Coucou à Gaëtan. Gaëtan, on se sait. Tu sais qu'on est suivi par des dizaines de millions de personnes dans le monde actuellement. Quel serait le message universel, Serge, que tu voudrais passer par ces temps troublés, mais heureux aussi aujourd'hui? Yopougon, moi, me donne foi en l'humanité. La Côte d'Ivoire me donne foi en l'humanité. Quel serait le message que tu voudrais passer à tout le monde?
1: Yopougon, moi, il n'y a pas grand-chose à vous dire. Hein. Le seul message que moi, je vais vous donner, restez concentrés. On s'est compris, c'est bon comme ça.
0: Ok, efficace.
1: Ouais. Non, on se comprend.
0: Mais moi aussi, je t'ai compris.
1: Voilà.
0: J'espère que tout le monde t'a compris. Mais je pense que oui. Efficacité. Merci, Serge. Faites un maximum de bruit pour monsieur Serge Bello. Ce qui est difficile dans la musique et dans toute chose, c'est la constance. C'est de rester là. Il y a un groupe ici, là, légendaire, qui est là depuis 30 ans, qui berce pas seulement la Côte d'Ivoire, il berce le monde entier. Les deux personnes qui arrivent sur scène, là. Bah, en fait, j'ai fait cette émission pour des messieurs comme eux. Si je vous dis les gens du Zouklou, vous me dites? Merci beaucoup!
2: Philippe Tadier!

0: honneur de vous avoir ici. Mais ce qui me frappe aujourd'hui, vous avez 30 ans de carrière. Vous avez imposé votre musique et vos classiques. Moi, je vais partout dans le monde. Ou même quand je reçois des rappeurs, je pense à Kerchak, je pense à plein d'artistes d'origine ivoirienne, Le Juice, VG Dream. Eux me disent, mais nous, on a grandi avec Yodé et Siro, c'est notre musique. Et aujourd'hui, la musique s'est transformée, on est moins dans le zouglou, mais quand bien même, il y a beaucoup de consonances zouglou. Est-ce que vous avez... vous réalisez à quel point vous inspirez le monde, vous avez inspiré le monde de par votre musique, et comment vous voyez aujourd'hui le rayonnement de la musique ivoirienne? Parce que c'était pas aussi facile que ça en 96, les gars, ouais, en fait.
1: C'était pas facile, mais aujourd'hui, avec toutes les plateformes et avec le talent de nos petits frères, la musique ivoirienne vit. Vous savez, en Côte d'Ivoire, il y a trop d'artistes. Si là vous descendez dans la foule, vous allez avoir peut-être 2000 ou bien 1000 artistes. Ouais, en Côte d'Ivoire, il y a trop de talents.
2: Ils sont encore dans l'ombre. Hein.
0: Vous êtes des griots des temps modernes. Vous narrez la vie des gens. Aujourd'hui, vous avez envie de raconter quoi encore?
1: Il y a tellement de choses.
0: Elle est relou, ma question.
1: Oui,
0: elle est chiante.
1: Oui, mais il y a tellement de choses à dire. Il y a tellement de choses à dire. Ce que nous avons à dire ce soir à nos petits frères, c'est qu'il y a toujours de l'espoir. Il faut avoir foi en son talent. Il faut avoir foi à la vie.
2: Les choses de vie, en ce que tu fais.
1: Oui. Voilà. Les choses peuvent ne pas venir quand vous les attendez, mais forcer, ça viendra.
0: Et puis parfois, il y a un timing qui te dépasse,
1: oui,
0: en fait.
1: Oui.
0: Ça vient pas comme tu veux. Mais finalement,
1: mais
0: c'est mieux
1: venir.
0: Que ça arrive au
2: ça
0: moment où ça arrive.
1: Ouais. Si tu as ça tôt, tu meurs.
0: Mais c'est vrai.
1: Ouais.
0: On a les preuves, hein.
1: Ouais.
0: Frérot.
2: C'est ça qui est la vérité. Quand tu attends ça tôt, tu dures pas dans le temps. Mais quand ça vient tardivement, tu dures. Voilà. Et ça devient éternel.
0: J'aimerais que vous passiez un message universel, mais on va se mettre ici, les frères, les grands. Parce que vous avez vécu de sacrées épreuves.
1: Tu sais comment nous allons finir avec toi.
0: Quel serait le message que vous voulez passer? Passez un message.
1: Dallès.
0: Fin.

0: que je t'ai fait, et Juliette. Les courantes, c'est pas coura, courantes, c'est pas coura, oiseau. Alizé, c'est pas coura, oiseau. C'est juste dit que la vie est dure, mais forcée. Faut chacun va sortir. Mon petit, ou bien? Personne ne va rester derrière.
1: Le message est adressé à Yop City. Personne ne restera derrière. Quand tu veux, tu peux. Forcer, ça va arriver. Voilà.
0: Merci.
2: Merci les frères. L'équipe, il est déjà l'heure de se quitter. Ça y est. Est-ce que vous avez passé un bon moment? Ouais, vite fait, hein. Est-ce que vous avez passé un bon moment, Yopougon? Tout ce que je peux vous dire, c'est merci de m'honorer de votre gentillesse, de votre sourire, de votre bonne humeur, de votre joie. Un maximum respect pour la Côte d'Ivoire. Et je vous dis, paix, amour, lumière sur vous. One love, la famille. One love. Eh, hey, y a que l'amour qui gagne. Y a que l'amour qui gagnera. Je vous aime.
3: La famille, j'espère que vous avez apprécié cette seconde partie de notre incroyable aventure Place Figaïo à Yopougon, Abidjan, du 17 avril dernier. C'était juste un moment inoubliable pour nous, voilà, que de se produire en public avec eh bien des milliers de personnes venues nous rejoindre pour faire la fête. N'oubliez pas qu'il y a la partie 1 aussi que vous pouvez retrouver sur la chaîne YouTube de Légendes Urbaines. Et merci du fond du cœur à toutes les Abidjanaises et les Abidjanais. On est ensemble, la famille, comme à l'habitude. Rendez-vous semaine prochaine, même heure, même endroit. Et en attendant, paix, amour, lumière sur vous. One love.
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6: Pierre Boudias.
5: La lassitude des habitants de Kiev au lendemain d'une attaque russe massive, la capitale ukrainienne encore sonnée par ces frappes qui ont fait 4 morts et des dizaines de blessés. Reportage dans un quartier sinistré où la résilience laisse petit à petit place au désespoir. Le paysage politique sénégalais continue de se recomposer après le limogeage du Premier ministre Ousmane Sonko. L'un de ses soutiens, le président de l'Assemblée nationale, annonce sa démission. Une rupture qui divise les citoyens sénégalais. Vous entendrez des étudiants de l'université de Dakar. Scène de chaos hier au siège du principal parti d'opposition turque. La police a pris d'assaut le bâtiment du CHP situé à Ankara. Objectif, en déloger le leader de la formation récemment destitué par la justice. Et puis une expérience troglodyte en plein cœur de Paris. Le Pont Neuf est en train de se transformer en grotte éphémère. Une œuvre gonflable de l'artiste JR qui ne laisse pas parisiens et touristes indifférents. Kiev toujours sous le choc après l'attaque russe massive qu'il a visée hier matin. 90 missiles, des centaines de drones et un engin balistique à capacité nucléaire se sont abattus dimanche sur la capitale ukrainienne. Le bilan humain est lourd, 4 morts, des centaines de blessés. Volodymyr Zelensky dénonce la folie des autorités russes. Parmi les quartiers les plus sinistrés, celui très animé de Loukianivski. Les habitants, encore groggy, revenaient peu à peu hier constater les dégâts. Notre correspondant Luc Alazo est allé à leur rencontre.
7: Devant les ruines encore fumantes du numéro 26 de la rue d'Ertoir-Ifsaka, Yevgeny, 75 ans, un bandage blanc autour du crâne, se tient hagard face au va-et-vient des pelleteuses.
8: Le souffle m'a projeté. Je suis allé m'écraser contre une armoire et je me suis ouvert le front. Et là, tout est devenu noir. Il y avait de la poussière et une lueur rougeâtre. En fait, il y avait déjà un incendie et les flammes se mélangeaient à la poussière.
7: Yevgeny parvient à rejoindre l'abri souterrain. Les voisins lui pensent s'appeler dans l'urgence alors que les murs continuent de trembler au-dessus de leur tête. L'appartement, lui, n'existe plus, glisse le vieil homme. Il en avait hérité de ses parents. Son amie, Katia, francophone, est là depuis l'aube pour l'emmener à l'hôpital d'abord, puis le soutenir dans les démarches à entreprendre.
9: Il a eu la chambre de sa femme qui était décédée il y a, je sais pas, 6 ans, 7 ans. Il ne l'a jamais touchée. Et maintenant, la chambre est aussi toute détruite.
7: Dans un logement désormais inhabitable d'une rue parallèle, Irina bat l'événement la poussière.
10: Où pourrions-nous nous enfuir ? Lorsque la guerre a commencé, nous ne sommes partis nulle part avec les enfants. Nous sommes restés dans les caves. Nous sommes restés parce que nous n'avions nulle part où déménager.
7: Irina, pas plus qu'au début de la guerre, n'a de solution, ni pour cette nuit, ni pour les suivantes. À Kiev, Lucas Lazo, RFI.
5: Et cette attaque a été condamnée avec force par les alliés européens de Kiev. La présidente de la Commission européenne, Ursula von der Leyen, dénonce un acte de terrorisme contre les civils. Emmanuel Macron parle, lui, d'une fuite en avant de Moscou, tonalité similaire du côté de l'Allemagne et de l'Italie. Ce n'est pas encore une marche arrière, mais bien un coup de frein dans les négociations entre Iran et États-Unis, alors que le week-end a été marqué par des déclarations optimistes sur un débouché prochain des pourparlers de paix. Donald Trump a finalement temporisé hier. Le président américain assure vouloir prendre son temps, indique que le détroit d'Ormuz va rester sous blocus jusqu'à ce qu'un texte soit signé définitivement. Les États-Unis qui répètent, tout comme Israël, qu'un accord de paix devra inclure le nucléaire iranien. Le dialogue semble bien rompu, cette fois entre le camp présidentiel sénégalais et celui du désormais ex-premier ministre Ousmane Sonko. Le numéro 2 du gouvernement, limogé vendredi par Bassirou Diomaye Faye après des mois de tension, soutien de l'ancien chef du gouvernement, le président de l'Assemblée nationale, Malick Ndiaye, a annoncé hier sa démission. Une rupture au plus haut sommet de l'État qui agite bien sûr la société sénégalaise autant qu'elle divise. Exemple à l'université Cheikh Diop de Dakar auprès des étudiants que Pauline Le Troquier a rencontré.
11: Ici, au cœur du campus, sa nomination comme Premier ministre avait suscité beaucoup d'espoir. 2 ans plus tard, Ousmane Sonko a perdu la confiance d'une partie des étudiants. Bourse impayée, entrée autorisée des forces de l'ordre sur le campus, mort de l'étudiant Abdoulaye Ba en février dernier. Tout cela a laissé des traces et la sensation de ne pas avoir été défendu. Sérine Salioum Baké est étudiant en droit.
12: Quand on l'a limogé, les étudiants jubilaient au niveau du campus. Ils criaient « Diomaye, Diomaye, Diomaye ». Parce que lui, quand il était opposition, quand par exemple il y avait une certaine injustice à son égard, ce sont les étudiants qui étaient les premiers, donc voilà, à hausser le ton, à le défendre. Mais au moins, il devrait nous rendre la moyenne. Mais c'est tout le contraire. Les étudiants ici, ils ne comprennent pas.
11: De son côté, Mame Thierno, étudiant en géographie, espère que le PASTEF continuera d'exister au sein du nouveau gouvernement, dont la nomination est attendue prochainement.
13: On ne souhaite pas la confrontation. Nous voulons que PASTEF soit au gouvernement. Même si Sonko n'est plus le premier ministre, ce qu'on appelle une cohabitation douce.
11: Alassane, lui, est un soutien d'Ousmane Sonko de la première heure et assure qu'il le restera.
14: Il incarne le Thomas Sankara sénégalais parce qu'il a fait tant de sacrifices, quoi. Donc il serait préférable qu'il revienne à l'Assemblée nationale, quoi, pour avoir un droit de regard sur le projet, vu que c'est lui qui l'a porté.
11: Les députés sont justement attendus mardi à l'Assemblée nationale pour se prononcer sur la réintégration d'Ousmane Sonko en tant que député, un siège qu'il avait décroché lors des dernières élections législatives de 2024. Pauline Troquier, Dakar, RFI.
5: Les députés qui voteront également mardi pour élire un nouveau président de l'Assemblée nationale, le perchoir qui pourrait échoir à Ousmane Sonko si ce dernier regagne bien son mandat de député. La crise politique en Turquie maintenant, elle a connu hier un nouvel épisode à Ankara, la capitale turque, théâtre d'une intervention musclée de la police. Les forces de l'ordre ont forcé l'entrée du siège du principal parti d'opposition. Objectif, déloger le dirigeant du CHP, Özgür Özel, destitué jeudi par la justice qui a jugé son élection en 2023 irrégulière. Des milliers de partisans étaient venus soutenir celui qui refuse de plier et appelle à un nouveau scrutin interne. Sur place, à Nandloer.
11: Depuis le siège du CHP dont il a été délogé jusqu'aux portes du Parlement, à pied et sous la pluie, ils ont suivi Özgür Özel. Pour ces militants, il reste leur dirigeant, le leader de l'opposition. Peu importe que la justice, c'est-à-dire selon eux le président Erdogan, ait remis à sa place Kemal Kılıçdaroğlu, l'ancien chef du parti, candidat malheureux à la présidentielle de juin 2023. Özgür Özel réclame un congrès du CHP sous 40 jours. Osman applaudit en agitant un drapeau turc.
15: Hey, Kılıçdaroğlu, organise ce congrès et vois ce qui se passe. Tu auras zéro voix, zéro. Ce parti ne veut pas de toi. Et même si le parti se divise, la base du CHP, elle, ne se divisera pas. Les voix ne se diviseront pas.
11: Pour ces militants, cette opération contre le CHP, tout comme l'arrestation l'an dernier des Krem Imamoglu, candidat du parti à la prochaine présidentielle, ont le même objectif, empêcher l'opposition de battre Tayyip Erdogan. Mais Sevgi, au CHP depuis plus de 30 ans, veut y croire.
16: Pour l'instant, notre parti est sous tutelle. Le président essaye de gagner par des voies judiciaires les élections qu'il va perdre dans les urnes. Car oui, on va gagner, c'est sûr, et la justice ne pourra pas l'empêcher.
11: Le prochain scrutin est prévu dans 2 ans, mais dans les rangs du pouvoir comme de l'opposition, on s'attend à des élections anticipées dès l'année prochaine. À Nouveau Ankara, RFI.
5: 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Bari Aravot, bonne matinée si vous nous écoutez depuis l'Arménie. Et oui, car RFI lance aujourd'hui sa production en arménien, une offre 100% numérique diffusée sur les réseaux sociaux, basée à Paris avec l'appui des correspondants dans le pays. L'équipe s'adressera prioritairement à la jeunesse arménienne à l'approche des élections législatives du 7 juin. Et puis c'est une installation gonflée que propose l'artiste JR en plein cœur de Paris. Le français et ses équipes sont en train d'empaqueter l'emblématique Pont Neuf pour le transformer en grotte éphémère. Si l'ouverture est prévue le 6 juin, déjà la structure gonflable géante est observable dans la capitale française. Émilie Bernier, elle ne laisse pas les visiteurs indifférents.
17: Sur le trottoir à la sortie du métro, c'est l'embouteillage. On trouve là, comme sortie de terre,
18: une structure immense qui fait tout le Pont Neuf. Ça monte très très haut, ça évoque vraiment une montagne, une caverne, une grotte, tout ça.
19: Qu'est-ce que ça vous fait de voir le Pont Neuf dans cet état-là ?
18: C'est extra, c'est magnifique, vraiment.
17: Toujours en cours d'installation, la caverne gonflable interroge.
20: Quel est le but ?
21: Je trouve que ça casse un peu l'ambiance du fait qu'il fait chaud.
22: De loin, ça ressemble plutôt à une montagne de glace.
23: Ça m'évoque le froid.
17: Avec cette œuvre, l'artiste cherche plutôt à briser la glace, sortir de l'isolement au profit du lien social. Un pari réussi pour Lucien et sa grand-mère Nicole.
24: Les jeunes n'ont pas forcément envie d'aller, je sais pas moi, dans des musées ou autres. Là, on sort, on voit l'art accessible à tout le monde.
25: Ça remue beaucoup de monde. C'est bien. Ça vaut d'être vu.
17: Une œuvre intergénérationnelle en clin d'œil à Christo et Jeanne-Claude, couple d'artistes qui avaient déjà emballé le pont 40 ans auparavant.
26: Mais c'est plus spectaculaire ça, c'est plus étonnant.
19: Alors là, vous étiez à vélo, ça vous a fait vous arrêter ?
26: Oui, absolument. Oui, même je suis venu pour.
17: Il sera possible de s'aventurer à l'intérieur de la caverne gratuitement jour et nuit du 6 au 28 juin prochain.
5: Le reportage de Mélie Bernier au Pont Neuf à Paris qui vient conclure cette édition. Il est presque 3h10 en temps universel. Bonne suite des programmes à l'écoute de RFI.
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28: Bonjour à toutes et à tous. Depuis plusieurs années, le lait en poudre est massivement importé des pays occidentaux pour alimenter le marché local dans les pays africains au détriment du lait produit sur place, privant ainsi les producteurs locaux de potentiels acheteurs. Car le lait en poudre se vend jusqu'à 30 voire 50% moins cher que la production locale. En 2019, les acteurs du monde agropastoral ont lancé dans plusieurs pays d'Afrique de l'Ouest la campagne « Mon lait est local » afin de promouvoir le potentiel de ce lait et aussi de sensibiliser les consommateurs pour qu'ils soutiennent les producteurs locaux. Des années après cette initiative, comment se porte la filière lait ouest-africaine et quelles sont les contraintes qui freinent son développement? Nous en parlons dans quelques minutes avec Madame Indatou Amadou, responsable plaidoyer et genre de l'APES, l'Association pour la promotion de l'élevage au Sahel et en savane. Bienvenue dans Un jour au village. D'abord, direction la région de la Bagoué, dans le nord de la Côte d'Ivoire, pour donner la parole à l'une de nos radios partenaires, la radio Bagoué. Une radio régionale émettant depuis la localité de Boundiali à la frontière du Mali et du Burkina Faso. Une proximité géographique qui fait craindre l'insécurité, selon le directeur du média. Bonjour Fousséni Abdoulkader Ganon.
29: Bonjour madame.
28: Quels sont les sujets traités par la radio Bagoué ?
29: Ici, nous sommes une radio de proximité, donc nous traitons les sujets de proximité. Nous essayons de booster l'agriculture au niveau du maraîchage des femmes, au niveau des hommes. Nous essayons d'apporter notre appui au système sanitaire en privilégiant les campagnes de vaccination destinées aux enfants, aux femmes aussi. Nous essayons également d'appuyer des opérateurs économiques dans divers secteurs en promouvant certaines émissions qui peuvent leur permettre d'être autonomes au niveau de la jeunesse surtout. Voilà.
28: Fousseni Abdoulkader Ganon, quels sont les sujets d'inquiétude des populations de la Bagoué en ce moment?
29: Le sujet d'inquiétude des populations de la Bagoué, on peut citer le problème qui a lieu à nos frontières, parce que nous ne sommes pas trop loin des frontières maliennes et burkinabées. Eh bien, cette peur contre les groupes armés djihadistes qui sévissent à nos frontières, comment les éviter malgré les efforts que fait en tout cas l'État des Côtes d'Ivoire? Les populations sont inquiètes parce qu'il y a chaque fois des renforts militaires qui passent. C'est accru en ce moment. Et c'est normal parce que l'État essaie de parer en tout cas à toute éventualité en renforçant son dispositif à nos frontières. Alors cela fait qu'on voit beaucoup d'armements passer, beaucoup d'engins, et ce qui n'était pas habituel. Et les gens se disent évidemment que c'est effrayant un peu, c'est un peu psychologique, mais voir comme ça des convois à chaque fois militaires passer, ça met en alerte en tout cas toutes les consciences et ça fait partie des sujets de discussion. On reste en alerte parce que le Mali est à moins de 120 kilomètres de là où nous sommes. Et Tengrila fait partie de la Bagoué. Tengrila est à une dizaine de kilomètres du Mali.
28: Oui.
29: Donc ça fait que de Tengrila à Boundiali, il y a une grande peur. Voilà, une très forte communauté malienne également qui est dans cette ville de Tengrila.
28: Monsieur Ganon, vous souhaitez également parler de la production de la noix de cajou?
29: Oui, parce que c'est un vrai problème pour les agriculteurs qui ont à un certain moment commencé à délaisser la culture du coton pour celle de l'anacarde qui était prometteuse. Alors, il y a eu, chemin faisant, beaucoup de difficultés parce que ici, les gens ne sont pas trop consommateurs de ce produit. Ça ne fait pas partie de nos ingrédients que nous consommons et on produit. Même quand il y a la transformation, s'il n'y a pas la consommation locale, ça pose un problème.
28: Oui.
29: Et ensuite, la stabilisation du prix bord champ décrété chaque fois par l'État passe toujours au dictat des acheteurs qui imposent leurs lois sur le marché. Et le paysan se trouve en tout cas piégé parce que c'est toujours la loi de l'offre et la demande qui va les fatiguer à chaque fois.
28: Et pourquoi les agriculteurs ne se lancent-ils pas dans la production de cultures vivrières, par exemple?
29: C'est pas trop rentable ici parce que la culture vivrière aussi a ses problèmes.
28: Mmh.
29: Et là, il y a un manque d'intrants pour leur permettre de produire beaucoup plus. Il y a un manque de financement également. Il y a des financements qui viennent pour aider les femmes venant du conseil régional, de la mairie, de l'État de Côte d'Ivoire. La première dame, par exemple, met des fonds dans les banques pour aider toutes ces femmes-là qui veulent entreprendre. Il y a tous ces agriculteurs du maraîchage. Mais il se trouve que ce sont les commerçants qui passent prendre ces fonds-là. Et je ne sais pas s'il faut une campagne, en tout cas spéciale, pour que les femmes qui font le maraîchage ou les hommes qui en font puissent comprendre que ce financement-là leur permet aussi de financer l'agriculture. C'est pas pour le commerce seulement. On en parlait récemment et j'ai compris que c'est le véritable problème qui est là, un manque d'informations. Ces fonds-là, elles n'en bénéficient pas beaucoup.
28: Fousseni Abdoulkader Ganon, pouvez-vous nous rappeler la fréquence de votre radio?
29: Nous sommes sur le canal 101.0 MHz dans toute la région de la Bagoué.
28: Merci beaucoup et très bonne journée à vous.
29: Merci Traoré. Bonne journée à toutes les équipes de RFI.
28: Merci, au revoir.
29: Merci beaucoup.
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0: Un jour au village s'intéresse aujourd'hui à la filière lait en Afrique de l'Ouest qui tente de se redynamiser face à la concurrence déloyale du lait en poudre importé des pays européens. Pour en parler, nous sommes avec la responsable plaidoyer et genre de l'APES, l'association pour la promotion de l'élevage au Sahel et en savane. Bonjour Indatou Amadou.
1: Bonjour.
0: Aujourd'hui, comment se porte la filière lait en Afrique de l'Ouest?
1: Merci beaucoup pour cette intéressante question. La filière lait en Afrique de l'Ouest est une filière confrontée vraiment à des défis. Malgré son potentiel, elle est confrontée à une concurrence déloyale des poudres de lait importées de l'Union européenne, notamment les Pays-Bas, la Pologne, la Belgique et la France. Donc une concurrence basée sur des poudres de lait écrémées et engraissé avec les matières grasses végétales, qui sont des poudres de lait qui coûtent 50% moins cher que le lait local et 30% moins cher que le lait entier. Donc c'est une concurrence qui est là, qui anéantit beaucoup les efforts faits par nos producteurs à la base. Mais il y a de l'espoir en ce sens qu'aujourd'hui, la région ouest-africaine a ce qu'on appelle une offensive régionale lait, qui est là pour promouvoir la filière lait locale. Donc elle vise cette offensive-là à doubler la production de lait d'ici 2030, en l'amenant à 10 milliards de litres de lait contre 5 aujourd'hui, et aussi en favorisant l'intégration, l'incorporation du lait dans les industries laitières, d'un taux de 5% aujourd'hui à un taux de 25% en 2030, et aussi de développer l'environnement des affaires de la filière lait locale. Donc c'est vraiment de l'espoir, parce qu'il y aura normalement toute une batterie de mesures qui vont être déployées sur la filière lait locale.
0: En attendant, comment les producteurs de lait font-ils pour faire face à cette concurrence déloyale dont vous parlez?
1: Ce qu'ils font, c'est vraiment essayer de sensibiliser les consommateurs à la qualité du lait, dans la mesure où ce lait est frais et dans un circuit court. On sait ce qu'on boit, c'est vraiment du vrai lait. Donc c'est une communication qui montre aux consommateurs que vous consommez de la poudre de lait dont vous ne savez pas ce qui est dedans. Parce que c'est des composés chimiques, c'est des, et ainsi de suite. Donc ils font de la communication pour attirer les producteurs et les consommateurs vers le lait local. Mais également ce qu'ils font, c'est qu'ils se forment aujourd'hui pour développer des produits de qualité. Non seulement diversifié, mais aussi de qualité qui rassure le consommateur.
0: Ouais. Quelles sont aujourd'hui des mesures mises en place pour promouvoir la production locale de lait?
1: On voit les subventions d'aliments bétail qui sont faites beaucoup par les États et aussi la subvention dans la vaccination des animaux. Donc, c'est des éléments importants. Mais il y a aussi le fait que la région est en train de réfléchir à comment promouvoir des politiques commerciales et fiscales favorables au lait local. Actuellement, la filière a dit qu'elle est concurrencée par les produits parce que le marché régional ouest-africain laitier est très ouvert et donc il n'y a pas de mesure de protection par rapport à la filière locale. Donc les politiques sont en train de, sous l'impulsion des organisations de la société civile, sont en train de réfléchir à comment élaborer des politiques commerciales et fiscales favorables au lait local.
0: En dehors de cette problématique de concurrence déloyale du lait en poudre qui vient d'Europe, quelles sont les autres difficultés auxquelles les producteurs laitiers sont confrontés?
1: Ils sont également confrontés à la faible productivité des vaches laitières, parce que les vaches laitières locales produisent normalement 1, 2 à 3 litres par jour. Donc c'est une faible productivité. Ils sont aussi confrontés à une difficulté de collecte du lait local, parce qu'il y a des bassins laitiers où il y a beaucoup de lait. Mais il n'y a pas un maillage de collecte de lait pour permettre à ce lait-là d'arriver dans les industries transformées. Donc la collecte est un grand défi aussi à cette filière. Et donc pour améliorer aujourd'hui les races, il y a la dissémination artificielle qui se fait, mais aussi il y a des apports d'aliments bétail qu'il faut faire. Mais vraiment pour le moment, ces apports se font timidement. Et donc c'est des défis importants pour cette filière. Oui.
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0: Madame Indatou Amadou. Dans la production laitière, énormément de producteurs sont dans des zones reculées, dans les zones rurales. Comment ces personnes-là peuvent-elles faire pour avoir accès à tout ce qui est politique de développement, à tout ce qui est politique de promotion du lait local?
1: Oui, les politiques doivent être définies de sorte qu'elles aillent, les actions aillent vers ces producteurs. Donc ce qui est en train d'être mené actuellement, pas des projets, c'est beaucoup plus la mise en place des centres de collecte proches des éleveurs pour collecter leur production laitière. Ces centres de collecte existent, mais c'est à renforcer. Il y a aussi au niveau de ces centres de collecte des frigos solaires pour vraiment récupérer le lait dans des bonnes conditions. Quand on sait que le lait est un produit périssable, qu'il faut traiter avec beaucoup de rigueur. Donc, ces politiques doivent imaginer des actions proches de ces producteurs de lait.
0: Il y a un phénomène aussi et que moi j'ai connu quand j'étais petite, c'était que les producteurs laitiers ou en tout cas des revendeurs se promenaient dans les quartiers pour vendre le lait. Les habitants achetaient le lait. C'est une pratique qui a presque disparu, ce qui fait aussi que les populations n'ont pas forcément accès aux producteurs locaux pour pouvoir acheter le lait produit localement. On a l'impression que ce lait-là n'est disponible que dans les supermarchés pour une certaine classe de la population. Comment les populations peuvent-elles avoir accès à cette production locale de lait?
1: Il y a certes la disparition de ce mouvement de femmes qui ont la calebasse sur la tête et qui tournent, qui vendent le lait, parce que tout simplement, il y a beaucoup de ménilaiteries aujourd'hui qui réceptionnent le lait et qui font de sorte que les productrices de lait signent des contrats de fidélisation. Donc, il y a des approvisionnements qui se font au niveau des laiteries. Donc, c'est pour cela qu'on ne voit plus ce mouvement. Et ça a un avantage pour ces femmes parce qu'elles gagnent en temps. Elles vont livrer le lait, prendre leur argent ou être remboursées à la fin du mois. Et après, vaquer à leurs occupations, elles ne passent pas toute la journée ou la matinée à vendre. Donc, c'est un avantage. Mais comme vous le dites, par rapport au consommateur, le consommateur aujourd'hui est beaucoup plus orienté vers les mini-laiteries. Parce que les mini-laiteries développent aussi deux systèmes de vente. Un système de vente direct au niveau de la mini-laiterie où avec des fournisseurs. Mais ce que nous sommes en train de faire dans cette promotion du lait local, c'est de répertorier ces points de vente. Il y a aujourd'hui des points de vente dans les villes, mais qui sont pas peut-être très bien connus. On les répertorie et on les géolocalise pour informer. Parce qu'effectivement, quand on dit aux gens consommer le lait local, ils aiment nous dire où est-ce qu'on peut le trouver. Donc, on les oriente vers cette identification et géolocalisation des points de vente de ces produits-là. Donc, effectivement, vous avez raison. Il faut qu'il y ait un travail de sensibilisation et d'orientation des consommateurs vers des points de vente.
0: Et il y a aussi un travail de sensibilisation à faire sur la consommation néfaste du lait en poudre. Beaucoup de personnes consomment le lait en poudre parce qu'il est accessible, il est moins cher, mais ils ne savent pas forcément ce que ça peut générer comme conséquence, notamment sur le plan santé derrière. Est-ce qu'il y a un travail qui est fait sur ce plan-là pour alerter les populations sur la consommation du lait en poudre?
1: Oui, ce travail a été enclenché avec la campagne Mon lait local, qui avait un objectif de changement des pratiques de consommateurs. Donc, amener les consommateurs à abandonner les poudres de lait de mauvaise qualité et consommer le lait local. Donc ça, il y a un travail qui a été commencé et qui se poursuit avec les organisations qui sont en train de sensibiliser parce qu'on a assez d'études qui montrent que ces poudres de lait sont pas toutes des poudres de lait entière. Il y a des poudres de lait entières qui sont bonnes, mais il y a des poudres de lait dont la matière grasse animale a été prélevée et remplacée par la matière grasse végétale. C'est ça qu'on appelle les poudres de lait réengraissées avec la matière grasse végétale. Nous avons fait des études en laboratoire avec des labos partenaires qui ont montré que ces poudres ne sont pas véritablement nocives en tant que telles à la santé, mais ce sont des poudres très grasses qui n'ont pas vraiment ce qu'on attend du lait. Si, par exemple, vous avez un excédent de graisse dans votre corps, c'est pas conseillé de boire ces poudres. Et aussi, deux fois, ce que nous voyons, c'est que dans les villages, comme c'est moins cher, les femmes achètent et donnent à leurs enfants à bas âge pour remplacer le lait local et le lait maternel. Alors que c'est pas un lait maternisé et il est nocif en ce moment pour des enfants en croissance. Donc, il peut pas remplacer le lait maternel. C'est pas un lait maternisé. Dans ce cas, il n'est pas bon. Et pour les adultes que nous sommes, aussi, si nous avons des problèmes de santé, de graisse ou autre, on doit faire attention. Voilà, donc effectivement, vous avez bien raison. On doit continuer cette sensibilisation au niveau des consommateurs. quand tu as un objectif bien précis, tu feras tout pour l'atteindre. Et par rapport à la filière lait locale, je pense que les producteurs et les éleveurs de manière globale se battent pour arriver à avoir vraiment des revenus stables et vivre dignement de leur activité. Donc ils le feront vraiment avec beaucoup d'intelligence, beaucoup de concertation et un travail acharné.
0: Merci beaucoup Madame Indatou Amadou.
1: Je vous en prie, merci à vous aussi.
0: C'est la fin d'Un jour au village. Nathalie Laporte était à la réalisation de cette émission que vous pouvez réécouter sur RFI.fr et sur l'application Pure Radio. On se quitte avec Mama Hélène de la Camerounaise Caresse Fotso, un single sorti il y a quelques mois et qui rend hommage à sa chère mère. Prenez soin de vous et très bon week-end à tous.

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2: RFI, merci de votre fidélité. 5h30 à Bounia et ici à Paris. 2h de moins en temps universel.
3: Vincent Dublange.
2: Et cet Afrique Matin, on est ensemble pour une demi-heure. Comme chaque jour, on commence par le journal et l'épidémie d'Ebola qui continue sa progression. Les chiffres demeurent tout provisoires, mais on approche les 1000 cas suspects pour 200 probables décès dus à la fièvre hémorragique, principalement en RDC, mais aussi en Ouganda. Kinshasa met en place des mesures restrictives plus sévères, on va en parler dans un instant. Nous sommes à Moroni dans 5 minutes. Les Comores où la mort violente d'une jeune femme relance le débat sur la meilleure manière d'éviter les féminicides. Faut-il être plus sévère, y compris jusqu'à la peine de mort, ou bien agir en amont sur les causes profondes de ces violences liées aux genres? Nous parlons politique dans ce journal. En Ouganda d'abord, avec les tensions internes au parti au pouvoir, illustrées par l'élection au perchoir. Et puis au Bénin, avec le premier gouvernement de l'ère Wadani, alors que le président a prêté serment hier à Cotonou. Un mot des sports aussi, la victoire en Ligue africaine des champions des Mamelodi Sundowns de Pretoria face à l'AS FAR de Rabat. Mais d'abord donc la RDC où les autorités durcissent les mesures pour tenter de freiner la propagation du virus Ebola. Le dernier bilan fait état de 220 morts probablement dus au virus parmi 904 cas suspects, sachant que ces chiffres sont très probablement sous-estimés, comme l'indiquait une étude internationale en milieu de semaine dernière. Le gouvernement à Kinshasa serre donc la vis sanitaire, rassemblement de plus de 50 personnes interdit à Bounia, tout comme les veillées funéraires, les liaisons aériennes entre la capitale provinciale de l'Ituri et la capitale nationale sont suspendues, mais cela ne convainc pas tout le monde, Pascal Moulégua.
4: Certains estiment qu'isoler Bounia par voie aérienne, alors que des villes comme Beni ou Kisangani restent accessibles par la route et continuent d'assurer des liaisons avec Kinshasa, risque d'avoir une efficacité limitée. Les acteurs humanitaires, eux, redoutent surtout un ralentissement de la riposte. Premier effet pointé, les difficultés d'accès, Joseph Kakisingi, coordinateur des humanitaires congolais.
5: Il est vrai qu'il y a des mesures d'accompagnement qui disent qu'il faut des autorisations spéciales pour pouvoir y aller. Mais nous connaissons comment se passe l'administration dans notre pays. Cela non seulement prendra des temps pour le faire, mais aussi pour être une occasion de tracasserie supplémentaire. Si on veut avoir des mesures spéciales, il faut qu'on se rassure qu'il y a un avion aussi spécial qui est affrété. Tout cela va rendre la riposte plus difficile, la question un peu plus complexe.
4: En cause également, selon lui, les limites concrètes de ces restrictions de déplacement.
5: Il faudra savoir que cette communauté-là va se déplacer absolument. Soit par véhicule, soit par moto, soit par vélo, soit à pied. Parce qu'ils ne pourront pas rester encerclés, enfermés. Ils vont se déplacer. Empêcher les vols comme moyen d'empêcher la diffusion du virus ne sera pas efficace. Parce qu'on ne pourra pas absolument les empêcher de sortir. Et il faut plus miser sur des mesures communautaires.
4: À Bounia, les rassemblements de plus de 50 personnes ainsi que des veillées funéraires sont désormais interdits, des mesures qui n'ont pas été appliquées hier dimanche lors de plusieurs rassemblements religieux. Pascal Moulégua, Kinshasa, RFI.
2: Et c'est bien cette question de la mobilisation des communautés locales pour lutter contre la propagation qui est en question. On le sait, les gestes barrières sont cruciaux face à Ebola, lavage de mains fréquent, grande prudence lors des enterrements, le corps du défunt étant hautement contagieux si on le touche. Cette question du deuil et des obsèques se pose depuis plusieurs jours. En Ituri, des centres de santé ont été attaqués hier soir encore à l'hôpital de Mongualou, pris pour cible par un groupe de personnes qui entendaient récupérer le corps d'un proche décédé d'Ebola. Vendredi, ce sont 18 personnes suspectées d'avoir la maladie qui se sont enfuies d'un centre de santé à Mongualou, toujours. Le docteur Richard Lokundi est le directeur de l'hôpital. Sur place, il lance un appel à la raison.
6: Le message que nous dirigeons, c'est à l'égard de la population de Mongualou, de faire confiance au personnel soignant. Nous ne pouvons pas fabriquer des données, fabriquer une maladie. Donc, si la population ne croit pas que Ebola existe et Ebola tue à Mongualou et qui continue à faire ce qu'elle est en train de faire là, nous risquerons de mourir tous. Voilà, je crois que cette cette évasion, les grands nombres de cas suspects qui se sont déversés de nouveau dans la communauté soient une bombe pour la population de Mongualou. Déjà, les premiers résultats commencent à révéler que parmi ceux qui ont fui là, il y a aussi des cas qui sont sortis positifs. Et imaginez-vous les degrés de la contamination maintenant là. Les gens qui ont manipulé ces malades, ça sera des chaînes de contamination qu'on saura pas contrôler.
2: Et autre forte crainte, les camps de déplacés internes en Ituri qui manquent de produits d'hygiène et d'eau pour lutter contre Ebola. On en parle dans le journal international dans une vingtaine de minutes. De leur côté, les rebelles de l'AFC M23 annoncent que toute personne en provenance d'Ituri sera confinée pendant 21 jours dans un centre d'isolement situé au nord de Goma, la capitale provinciale du Nord Kivu, qui compte à ce jour un cas confirmé d'Ebola. Les rebelles soutenus par le Rwanda et qui contrôlent une partie des territoires des Nord et Sud Kivu accusent l'armée congolaise par ailleurs d'avoir bombardé la cité minière de Rubaya en territoire de Masisi, ainsi que la ville de Rumangabo, quartier général du parc national des Virunga dans le territoire de Rutshuru. C'est dans le Nord Kivu. Pour l'heure, aucun bilan n'est disponible de sources indépendantes. Le porte-parole de l'AFC M23 affirme que ces attaques ont fait des morts et causé des dégâts matériels. L'armée congolaise, de son côté, n'a pas réagi.
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2: Aux Comores, c'est un décès qui provoque une très forte émotion, celui de la jeune Naïcha Madi Abdou, retrouvée morte vendredi, plusieurs jours après avoir disparu. Selon plusieurs témoignages, elle aurait été violée, tuée, puis brûlée. Elle était originaire de Foumbouni, au sud de Grande Comore. La tension là-bas est vive. Des jeunes ont brièvement barricadé la route qui mène à la ville. Le siège local de la gendarmerie a été incendié. Ce crime, en tout cas, relance un débat aux Comores, Abdallah Mzembaba, celui de l'application de la peine capitale.
7: Aucune exécution n'a eu lieu depuis plus de 25 ans. Pour une partie de l'opinion, cela affaiblit la portée des condamnations. Figure connue du barreau national, l'avocat Fahmi Saïd Ibrahim El Masili estime que le contexte actuel impose une réponse plus ferme.
8: L'emprisonnement, même à vie, n'est pas suffisamment dissuasif. Notre prison n'est pas adaptée.
2: Route qui mène à la ville, le siège local de la gendarmerie a été incendié. Ce crime, en tout cas, relance un débat aux Comores, Abdallah Mzembaba, celui de l'application de la peine capitale.
7: Aucune exécution n'a eu lieu depuis plus de 25 ans. Pour une partie de l'opinion, cela affaiblit la portée des condamnations. Figure connue du barreau national, l'avocat Fahmi Saïd Ibrahim El Masili estime que le contexte actuel impose une réponse plus ferme.
8: L'emprisonnement, même à vie, n'est pas suffisamment dissuasif. Notre prison n'est pas adaptée pour qu'un criminel puisse exécuter.

0: Ah, un chapeau traditionnel Yoruba, Bola Ahmed Tinubu a reçu dimanche le drapeau du parti et son certificat de reconduction pour un nouveau mandat de 4 ans.
1: Aujourd'hui, je reviens en tant que président sortant, touché par votre soutien inaltérable, encouragé par votre confiance sans faille et imprégné d'une passion renouvelée pour les défis à venir.
0: Il a obtenu plus de 10 millions de votes contre seulement un peu plus de 16 000 pour son seul et unique concurrent, relativement peu connu, Stanley Osifo. Au-delà des militants de l'APC, les réformes économiques et une croissance annoncée à plus de 4% en 2026 ont convaincu certains Nigérians comme Furo Earth, architecte d'intérieur.
2: Avec lui, je sens que d'une manière ou d'une autre, on va y arriver. Pour l'instant, je vais simplement suivre le père. Il a déjà été aux affaires, il sait comment s'y prendre. Nous n'avons pas besoin d'un débutant.
0: Mais le président nigérian devra également assumer un bilan moins reluisant, notamment l'inflation qui s'élève à plus de 15% depuis début 2026 et qui plombe la qualité de vie des Nigérians. Et surtout une situation sécuritaire qui s'aggrave avec la recrudescence des attaques de bandes criminelles, mais aussi celle des groupes djihadistes au nord du pays. Harmonie Pondinyaga, Lagos, RFI.
3: Et on connaîtra la liste complète des candidats à l'élection présidentielle le 31 mai. C'est aujourd'hui que débutent à Brazzaville les assemblées annuelles de la Banque africaine de développement, la BAD. Elle dure jusqu'à vendredi. Objectif principal, trouver des financements pour les grands projets africains. La capitale de la République du Congo, qui comme Kinshasa ou bien Yaoundé, Douala, Libreville et Bangui ne sont plus desservis par les avions de la RAM. La Royal Air Maroc suspend ses liaisons avec l'Afrique centrale pour cause de carburant trop cher. La correspondance de Mathias Reynal.
4: C'est une des conséquences de la guerre au Moyen-Orient. La RAM a décidé de suspendre 12 de ses lignes, des liaisons européennes mais surtout africaines. Sur notre continent, la compagnie joue un rôle important avec ses 36 dessertes. Cette mesure a été prise pour des raisons économiques, confirme une source au sein de l'entreprise détenue à plus de 98% par l'État marocain. Ces lignes étaient, je cite, lourdement déficitaires au vu de la crise du carburant. Cette décision a entraîné des annulations de vols et il n'était plus possible depuis hier de réserver des billets d'avion pour les liaisons concernées. Leur réouverture est d'ores et déjà prévue. D'ici quelques jours, Yaoundé, Douala, Libreville et Bangui seront de nouveau opérationnels le 9 juin. Kinshasa et Brazzaville doivent reprendre à partir du 30, mais des mises à jour pourraient intervenir en fonction de l'évolution de la situation. La compagnie se défend d'avoir abandonné l'Afrique. Au contraire, 90% des liaisons sont maintenues malgré cette conjoncture économique fortement défavorable, affirme notre source. Selon elle, si la situation géopolitique s'améliore et que les cours du kérosène baissent de manière significative, la RAM reprendra la plupart de ses routes africaines. Mathias Reynal, Casablanca.
3: C'est une période d'incertitude politique et institutionnelle qui s'est ouverte depuis 48 heures au Sénégal, depuis l'annonce du limogeage du Premier ministre Ousmane Sonko par le président Bassirou Diomaye Faye après des mois de crise larvée. Hier est venue s'ajouter la démission du président de l'Assemblée nationale sénégalaise, ce qui pourrait ouvrir la voie à l'élection d'Ousmane Sonko à ce poste. S'il récupère son mandat de député, on en saura plus à ce sujet demain. D'ici là, notre dossier complet sur l'application mobile RFI et dans Appel sur l'actualité, toutes nos réponses à vos questions, vos avis. Aussi, 8h10, heure de Dakar et de Ziguinchor. On va terminer ce journal en compagnie d'un griot issu d'une grande lignée de Sigiri en Guinée. Il revendique son style propre, mélange entre Afrique mandingue et Europe occidentale, entre kora et violoncelle, le tout dans un enrobage électro. Nfali Kouyaté est en concert ce soir à Bruxelles. Il nous explique lui-même son projet Afrerotronics.
5: C'est un nouveau genre musical que j'assume avec fierté de mettre ça au monde. Ça veut dire que les instruments traditionnels, la musique traditionnelle africaine qui vient à la rencontre de la musique traditionnelle européenne occidentale à travers le violon, violoncelle, et tout sur une base électronique. La chanson la plus représentative sera Premier Pas.
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5: Un projet à trois points. Premier point, Afrique. Deuxième point, Europe, Occident. Et troisième point, électronique. Mais c'est encore plus que ça parce qu'il y a un côté classique. On a un peu d'air de Bach. Et puis on revient d'un Yamaro de griot. Et puis c'est sur une base électronique. Donc, une musique à trois points, Eurafrotronics.
3: Nfali Kouyaté pour son nouvel album Finishing qui est donc en concert ce soir à l'ancienne Belgique à Bruxelles avec en invité Tiken Jah Fakoly. Dossier signé Willy Diallo à Bruxelles. Il est 7h40.

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1: Merci Vincent Dublange. À tout à l'heure, on passe au journal des sports tout de suite. Bonjour Antoine Grenier.
2: Bonjour Andréane.
1: On parle de football, deuxième couronne pour les Mamelodi Sundowns.
2: 10 ans après leur sacre de 2016, les Sud-Africains remportent à nouveau la Ligue africaine des champions. Le club de Pretoria est allé chercher le match nul un partout sur la pelouse des Marocains des Phares de Rabat. Suffisant pour redevenir champion d'Afrique, les Brésiliens ayant remporté le match aller 1-0. François Umfer Kataji a suivi cette finale retour à Rabat pour RFI.
3: À bien des égards, cette finale de Ligue des Champions africaine a rappelé celle de la CAN. Même lieu, même ambiance survoltée en début de match. Même sifflet assourdissant à chaque touche de balle de l'équipe adverse. Une VAR célébrée. Et un pénalty manqué qui provoque une immense déception chez les supporters marocains des Phares.
4: On voulait gagner, mais le match a raté cette pénalty. Les joueurs sont démoralisés. Ah ouais, c'est un peu choquant.
3: Une bagarre générale éclate entre ultras en fin de rencontre, ce qui n'empêche pas les supporters sud-africains de célébrer.
5: C'est le kiff, on a attendu ce moment depuis tellement longtemps, c'est notre deuxième étoile, on l'a fait!
3: Ils peuvent remercier leur attaquant Bennett Mokoena, auteur d'une superbe demi-volée, et surtout l'immense gardien Rowan Williams, qui d'une parade exceptionnelle a sauvé un penalty.
6: Je me sens tellement heureux, sur un petit nuage, si fier de cette équipe. Les efforts, le combat, ce sont des années et des années de travail acharné, de sacrifice. On a essayé encore et encore, on a échoué près du but, mais ça montre bien la mentalité de cette équipe.
3: La coupe a été remise aux champions dans un stade vide par Patrick Motsepe, président de la CAF et propriétaire des Mamelodi Sundowns. François Umverkataji, Rabat, RFI.
1: Enfin, basket, les quarts de finale de la balle, fin de parcours pour l'AS Séville de Dakar.
2: Après une courte victoire de 3 points vendredi lors du match aller, les Sénégalais n'ont rien pu faire ce dimanche face à la réaction des Égyptiens d'Al Ahly, vainqueur de cette manche retour 87-76. L'entraîneur du club dakarois, Mamadou Moustapha Gaye, retient malgré tout les progrès de son équipe qualifiée pour la première fois en phase finale du tournoi.
7: Je suis très content, très fier de ce que nous avons fait, ce que les joueurs ont produit pendant ces 2 mois. On avait la possibilité de passer, mais on est tombé sur une meilleure équipe que nous ce soir. Al Ahly a tiré les leçons, ils ont joué très dur et ils ont des joueurs d'expérience de très haut niveau. Parce que ça a posé sur la balance. Nous, on a une équipe avec des anciens, c'est vrai, Solo, Majok, Axel, mais on a aussi beaucoup de jeunes qui découvrent la balle. On a beaucoup travaillé depuis la conférence Sahara. L'équipe s'est beaucoup améliorée. Imaginez qu'on a battu Al Ahly, un des prétendants au titre. On les a dominés sur 2 cartons et on a flanché en deuxième temps par manque d'expérience, manque de maturité de certains de nos joueurs. Mais vraiment, l'équipe a beaucoup progressé avec une très bonne mentalité, beaucoup de solidarité, vraiment cœur gros. Ils ont vraiment défendu les couleurs du club.
2: Mamadou Moustapha Gaye avec Lucie Mouyo, Al Ahly du Caire qui affrontera en demi-finale les Rwandais du RSSB Tigers, les Rwandais, battus 98-99 par le FUS de Rabat, mais qualifiés grâce à leur succès 95-72 à l'aller. Ce lundi, suite et fin de ces quarts de finale, retour de la Basketball Africa League à Kigali. À 14h, temps universel, Al Ahly, l'équipe libyenne affronte le club africain et les Tanzaniens de Dar City voudront confirmer leur victoire du match aller sur le Petro de Luanda.
1: Luanda, où il est 6h47.
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1: Des mesures renforcées pour lutter contre Ebola mises en place par la RDC, notamment l'interdiction des rassemblements de plus de 50 personnes à Bunia ou encore la suspension des liaisons aériennes entre Bunia et Kinshasa. Pour l'heure, le bilan de cette épidémie d'Ebola en RDC est de 220 morts probablement liés au virus et de 904 cas suspects. L'actualité ce matin dominée aussi par le Hajj, le pèlerinage vers la Mecque en Arabie Saoudite. 1,5 million de fidèles musulmans sont attendus pour ce rituel qui est l'un des 5 piliers de l'islam et qui se tient à nouveau cette année dans un contexte de guerre au Moyen-Orient. Contexte et toujours beaucoup de flou ce matin autour des négociations entre l'Iran et les États-Unis. On fait le point avec Guillaume Nodin dans 5 minutes. Le blocus imposé aux ports iraniens restera jusqu'à ce qu'un accord soit conclu, certifié et signé avec Téhéran, ce nouveau revirement américain. Preuve que la paralysie dans le détroit d'Ormuz risque encore de durer, cette situation qui pousse certains pays à reprendre la main sur leurs exportations. Dans notre chronique matières premières, on se penche ce matin sur le cas de l'Indonésie. Bonjour Anne Verdaguer.
9: Bonjour.
1: Alors Anne, l'Indonésie veut une réforme drastique visant à contrôler ses exportations de ressources stratégique, décision qui laisse planer une forme d'incertitude sur le commerce mondial.
9: C'est une décision qui inquiète les acteurs du commerce international car l'Indonésie est un grand exportateur. Il représente environ la moitié des flux mondiaux de charbon thermique utilisés pour la production d'électricité et de chaleur. Dans le contexte actuel de la guerre au Moyen-Orient, avec la perturbation des chaînes d'approvisionnement, l'Asie pourra difficilement se passer de cette ressource essentielle. Le Japon et la Corée du Sud, quant à eux, se tournent vers le charbon pour combler le déficit laissé par les pénuries de gaz naturel liquéfié. L'Indonésie est aussi le premier exportateur au monde d'huile de palme et le premier producteur de nickel, un composant essentiel pour la production de batteries électriques, dont le prix a atteint son niveau le plus élevé depuis 2 ans. Parmi les premiers acheteurs du pays figurent la Chine, l'Inde, les États-Unis et le Japon.
1: Et quelles conséquences derrière sur les flux de marchandises et les prix ?
9: Le fonds souverain indonésien qui chapeaute la société d'État a affirmé qu'il honorerait les contrats d'exportation existants tout en se réservant le droit de renégocier les prix déjà fixés. Cette mesure qui s'inscrit dans la volonté du pays de renforcer son contrôle sur ses ressources naturelles et d'accroître les recettes publiques pourrait aussi renchérir les coûts et potentiellement perturber certaines expéditions à court terme. Un monopole d'exportation contrôlé par l'État peut aussi réduire la concurrence et l'efficacité du marché, décourageant potentiellement l'investissement privé dans le pays. Les marchés boursiers, eux, ont assez mal réagi à cette annonce. À la bourse de Jakarta, le géant de la production d'huile de palme First Resource a plongé de 13%. Les investisseurs craignent que les producteurs n'aient à sacrifier une partie de leur marge et qu'ils perdent leur capacité à négocier les prix en vendant par l'intermédiaire de l'État indonésien.
1: Anne Verdaguer. Nous sommes à quelques semaines de la Coupe du Monde de football et ce week-end, les 15 supporters de l'équipe nationale sénégalaise, fraîchement graciés par le roi du Maroc, étaient de retour à Dakar. Et pour les accueillir, le président sénégalais Bassirou Diomaye Faye a fait le déplacement au lendemain du limogeage de son premier ministre. Alors, est-il en train de miser Bassirou Diomaye Faye sur le football pour remporter le match de la popularité ? Pour en parler, notre grand invité Afrique ce matin est le journaliste Abdoulaye Thiam, président de la section Afrique de l'Association internationale de la presse sportive. Il est en ligne de Dakar avec Christophe Babouvier.
10: Abdoulaye Thiam, bonjour.
11: Bonjour.
10: 10 équipes africaines au Mondial 2026, un record historique. Est-ce à dire que le football africain monte en puissance ?
11: Absolument, on peut l'apprécier ainsi. C'est à partir des exploits du Cameroun en 1990, pour la première fois, une sélection africaine atteint les quarts de finale, suivi du Sénégal en 2002. En 2022, le Maroc qui réalise une performance XXL en rentrant dans le carré d'As.
10: Est-ce que ce record historique de cette année correspond à de nouveaux investissements dans les infrastructures ou dans l'encadrement technique ?
11: Oui, on peut prendre le cas du Maroc qui a fait un très grand bond en avant, mais aussi c'est les centres de formation, pour reprendre encore le cas du Sénégal, avec Génération Foot en 2000, mais aussi et surtout le centre Djambart qui a été installé par un ancien international français d'origine sénégalaise, Patrice Vieira. Et les centres aujourd'hui pullulent un tout petit peu en Afrique, aussi bien en Côte d'Ivoire, au Maroc, au Mali. Et je crois que l'Afrique est en train de rattraper son retard par rapport à l'Occident.
10: Alors il y a eu une bonne nouvelle pour le Sénégal ce week-end, hein, c'est la grâce du roi du Maroc pour les 15 derniers supporters sénégalais qui étaient emprisonnés. La présence de Bassirou Diomaye Faye samedi soir à l'aéroport Blaise Diagne de Diamniadio pour accueillir les supporters libérés. Est-ce le signe que le président veut mettre les lions du Sénégal dans son camp au moment où il vient de limoger son premier ministre Ousmane Sonko ?
11: Non, je ne le vois pas ainsi. Je pense que même si Ousmane Sonko était encore premier ministre, rien ne s'opposait à ce que le président de la République puisse se déplacer lui-même parce que quand même la diplomatie sénégalaise avait été mise en branle. Aujourd'hui, c'est un apaisement des cœurs et c'est à la veille de la la fête de l'Eid, tous les Sénégalais n'arrêtent pas de féliciter et de remercier encore Sa Majesté le roi Mohamed VI pour cet acte d'une grande mansuétude.
10: Oui, mais de fait, est-ce que la présence du président Diomaye Faye à l'arrivée des supporters ce week-end à Dakar, ce n'est pas une façon pour Bassirou Diomaye Faye de s'attribuer le mérite de leur libération et donc de peser dans l'opinion face à Ousmane Sonko?
11: Mais oui, mais ça aussi, je crois que s'il le fait, c'est tout à fait normal et naturel. Je me souviendrai toujours de cette sortie du président Abdoulaye Wade qui disait à tout le monde, j'ai misé sur l'équipe nationale du Sénégal et je récolte la mise. On est en Afrique, on sait tout simplement que dans tous les pays africains, l'équipe nationale, la sélection A est une véritable vitrine. Quand il y a une performance, que ça soit au Sénégal, que ça soit partout, il y a toujours le premier de cette nation-là, c'est-à-dire le chef de l'État, qui essaie de se mettre en avant pour tout simplement communier avec son peuple. Je n'y vois pas un acte politique, même si tel était le cas aussi, je ne vois pas de problème par rapport à ça.
10: En tout cas, dans la compétition entre Bassirou Diomaye Faye et Ousmane Sonko pour avoir la plus grande popularité au Sénégal, on peut dire que cette grâce royale tombe bien pour le président de la République, non?
11: Absolument, ça tombe bien pour le président de la République en essayant de s'approprier une telle victoire diplomatique. C'est très important parce que vous le savez très bien, depuis un certain temps au Sénégal, on constate qu'il y a eu beaucoup de défaites sur le plan international. On se souviendrait toujours qu'au niveau de la BAD, c'est un Sénégalais qui n'a pas pu gagner. Les gens aussi ont remis sur la table cette défaite de Abdoulaye Bathily au niveau de la commission de l'Union africaine. Là, c'est très important pour le chef de l'État, surtout dans un contexte politique actuel. Et c'est tout à fait normal que lui, qu'il monte au créneau pour tout simplement communier avec son peuple en perspective de la Coupe du Monde.
10: Et pour les léopards du Congo, est-ce que l'épidémie Ebola ne risque pas de compliquer leur préparation au moment où la Maison Blanche veut imposer un isolement de 3 semaines à la sélection congolaise?
11: Ah mais je crois que les joueurs, je ne vois pas en quoi ils sont directement concernés. Ils sont tous des internationaux évoluant dans des championnats les plus huppés en Europe. Je ne vois pas en quoi ils sont concernés directement, d'autant plus que leur camp de base qui devrait avoir lieu à Kinshasa a été annulé. Donc finalement, ils ne se déplacent pas au Congo. Ils vont rester en Belgique. Je ne vois pas pourquoi est-ce qu'ils mériteraient un tel traitement.
10: Donc vous restez optimiste quand même pour leur venue aux États-Unis le 11 juin?
11: Oui, je pense qu'ils seront aux États-Unis, ils viendront le 11 juin et j'ose espérer aussi que cette situation, ils vont la transformer comme une sorte de force pour démontrer à la face du monde, ce n'est pas un virus d'Ebola qui va les empêcher de démontrer à tout le monde que c'est une belle équipe qui méritait effectivement sa qualification à cette Coupe du Monde. En tout cas, je leur fais confiance, j'ose tout simplement espérer que ça ne va pas affecter effectivement l'équipe nationale de la RD Congo.
10: Le président de la CAF, Patrice Motsepe, croit dans la victoire d'une équipe nationale africaine au Mondial 2026, donc cette année, vous y croyez? Vous aussi ou pas?
11: Il n'est pas le seul à y croire. Moi, j'y crois. J'ai rappelé le retard que l'Afrique est en train de rattraper par rapport à l'Europe. Il y a beaucoup plus de rigueur. Les fédérations maîtrisent aujourd'hui la haute compétition. Les États ne lésinent pas sur les moyens pour mettre les sélections africaines dans d'excellentes conditions de performance et de séjour. Le Maroc a réussi à rentrer dans le carré, c'est-à-dire les demi-finales avant son élimination contre la France. À l'époque, nous avions 5 équipes. Là, nous en avons 10 et pas les moindres. Je pense très bien qu'effectivement, pas seulement une seule équipe africaine, mais 2 voire 3 pourraient même atteindre les demi-finales et pourquoi pas monter sur la plus haute marche du podium au soir du 19 juillet à New Jersey.
10: Abdoulaye Thiam, je vous remercie.
1: Un entretien avec Christophe Boisbouvier. On en reparle dans 5 minutes dans le journal. La situation au Moyen-Orient après un week-end rempli de nouvelles annonces contradictoires. Alors où en est-on? Eh bien, on en parle tout de suite avec vous Guillaume Nodin, bonjour.
12: Bonjour.
1: Alors que Donald Trump a mis le pied hier sur la pédale de frein, peu après avoir assuré qu'une proposition d'accord avec l'Iran avait été largement négociée à ce stade. Toujours pas d'accord, hein, mais quand même, ce matin, Guillaume, vous nous dites que les négociations ont semblé avancer.
12: Oui, plusieurs sources officielles laissent entendre que les points de vue se rapprochent entre les États-Unis et l'Iran, des déclarations venant de Washington, de Téhéran et des médiateurs pakistanais ainsi que de pays de la région vont toutes dans le même sens. À 3 reprises, Marco Rubio a dit espérer pouvoir annoncer une bonne nouvelle dans un délai de quelques heures. Puis hier soir, Donald Trump parlait lui plutôt en jour. Mais aussi bien les États-Unis que l'Iran parlent de la négociation d'un protocole d'accord.
1: Alors que sait-on pour l'instant de cet accord?
12: Eh bien ce que différents médias internationaux et notamment américains croient savoir, le Financial Times, le New York Times, CNN et Axios citent des responsables les Américains qui affirment qu'un accord a été trouvé pour la réouverture du détroit d'Ormuz, actuellement bloqué de fait par l'Iran. L'Iran pourrait aussi vendre du pétrole à l'étranger. Cela impliquerait donc aussi la fin du blocus des ports iraniens par les États-Unis. C'est le plus urgent et le plus attendu par les pays de la région et à vrai dire par l'ensemble des pays du monde. Le blocage du détroit par lequel passaient 20% des hydrocarbures mondiaux avant la guerre a entraîné une hausse des prix des carburants et une inflation généralisée.
1: Et puis il y a l'autre point clé, la question du nucléaire iranien.
12: Là, il est question d'une négociation séparée qui serait menée dans les 60 jours suivant la réouverture du détroit. Il va donc falloir discuter des 450 kilos d'uranium enrichi à 60% détenu par le régime iranien. L'Iran tient à son programme nucléaire civil et la partie américano-israélienne ne veut absolument pas que l'Iran, qui maîtrise la technologie des missiles balistiques, qui ne sont pas évoqués dans la presse, s'équipe en plus de l'arme atomique. Hier soir, le premier ministre israélien Benjamin Netanyahou disait avoir convenu avec Donald Trump que la menace nucléaire devait être entièrement éliminée par un accord final, final étant ici un mot important, puisqu'il accrédite à la fois la thèse d'un premier accord et d'une négociation en deux temps.
1: Là, le premier ministre israélien fait de la politique.
12: Oui, il communique avec la partie de son électorat et ses alliés qui veulent toujours la fin du régime iranien, mais de la politique et de la diplomatie, tout le monde en fait. Son adversaire pro-iranien du Hezbollah qui souhaite que tout accord soit global et inclut donc le Liban où les frappes israéliennes ont fait plus de 3000 morts et continuent à tuer. Et évidemment Donald Trump qui affirme contre toute évidence et contre toutes ses actions depuis 2 mois que le temps joue pour lui. Lui aussi doit convaincre son propre camp. Si une grande partie des électeurs MAGA sont impatients que tout cela se termine, il reste encore quelques faucons à Washington pour dire qu'il faut continuer jusqu'à la soumission totale du régime iranien.
1: Guillaume Nodin pour la Fabrique du Monde. Et il y a quelques heures, le chef de la diplomatie américaine Marco Rubio l'a dit, je cite, tout accord avec l'Iran garantira à Israël le droit de se défendre. On y revient dans le journal. On appellera notamment Michel Paul, correspondant d'RFI à Jérusalem. Restez avec nous.
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1: L'heure du journal tout de suite. Bonjour Paul Nonsospinelli.
19: Bonjour Andréane, bonjour à tous.
1: À la une, les soignants s'organisent en RDC pour combattre Ebola.
19: Un virus qui a fait 220 morts probables sur plus de 900 cas suspects selon un dernier bilan. Dans l'est du pays, à Goma, sous contrôle de l'AFCM23, une ONG américaine forme le personnel médical local à se protéger contre la maladie. Des organisations humanitaires plombées dans leur lutte contre l'épidémie par les coupes budgétaires décidées par Washington. Le chef de la diplomatie américaine Paris ce matin sur un solide accord sur le point d'être conclu avec l'Iran. Marco Rubio assure que tout compromis acté avec Téhéran garantira le droit d'Israël à se défendre. La presse israélienne émet des doutes. Ce matin, nous sommes en direct de Jérusalem dans ce journal. Pékin veut devancer Washington dans la course à l'espace en vue de préparer une mission lunaire dans le futur. 3 astronautes chinois ont été envoyés en orbite hier. L'un d'entre eux va y rester pendant 1 an. Et puis en France, le chanteur Patrick Bruel, visé par de multiples accusations de violences sexuelles, ce qui provoque des réactions à tout niveau du spectre politique.
1: Le bilan d'Ebola gonfle encore en République démocratique du Congo.
19: Où près de 220 décès probables ont été recensés selon un dernier bilan sur un total de plus de 900 cas suspects. Dans l'est de la RDC, à Goma, ville contrôlée par l'AFC M23, un cas a été signalé. Le personnel de santé est formé sur place par une ONG pour combattre l'épidémie. International Medical Corps qui apprend notamment aux soignants à éviter de se contaminer. C'est un reportage signé Sidi Yansané avec nos correspondants dans la région.
16: Au centre d'isolement de l'hôpital CBC à Virunga, une dizaine d'agents de santé, parmi ceux affectés pour lutter contre l'épidémie, apprennent étape par étape les techniques de protection face à un cas suspect d'Ebola. Annie Kikoli, psychologue de l'hôpital, bénéficie de cette formation.
20: On pouvait porter seulement nos camisoles, les blouses blanches et peut-être nos masques et on s'est limité par là. Il y a d'autres équipements qu'on doit ajouter pour se protéger d'abord soi-même. Parce qu'avant de protéger les autres, je dois d'abord me protéger.
16: L'ONG International Medical Corps, qui forme ses prestataires, affirme que ces enseignements vont s'étendre dans les structures sanitaires de la ville afin d'inculquer au personnel soignant une bonne connaissance d'Ebola, comment traiter la maladie et prendre en charge les patients. Docteur Abdou Sebouchiché, conseiller santé senior chez International Medical Corps.
21: Parce que si le personnel soignant n'est pas suffisamment protégé, les services normaux qui ne sont pas liés à Ebola peuvent être affectés. S'il y a un médecin, par exemple, dans une structure de santé qui tombe malade d'Ebola, tous les autres collègues qui ont été en contact avec lui seront considérés comme des contacts. Ils seront mis en quarantaine et cette structure de santé sera impactée en termes de services réguliers.
16: Depuis la réapparition d'Ebola, au moins 4 prestataires de santé sont morts. Un autre a contracté le virus.
19: Et cette ONG qui œuvre dans l'est de la RDC, International Medical Corps, elle fait partie de ces organisations qui s'appuyaient encore jusqu'à récemment sur l'USAID, cette agence dissoute par Donald Trump au début de son mandat, alors que l'agence sanitaire de l'Union africaine estime, elle, à 300 millions de dollars le montant nécessaire pour lutter contre l'épidémie. Eh bien, d'anciens dirigeants de l'USAID que vous avez joint, Vincent Souriau, estiment que la nouvelle flambée d'Ebola aurait pu être détectée bien plus tôt sans les coupes drastiques décidées par l'administration Trump.
22: Jeremy Konendike est très pessimiste car l'épidémie actuelle d'Ebola lui rappelle celle qu'il a combattue avec les équipes de USAID au milieu des années 2010.
23: C'est sans doute l'épidémie d'Ebola la plus inquiétante que j'ai jamais vue. Je la placerai au niveau de l'énorme épidémie de 2014 en Afrique de l'Ouest en matière de risque sanitaire.
22: À l'époque, il dirigeait les antennes d'urgence de USAID qui avaient mis plus $1 milliard sur la table pour lutter contre la maladie et Jeremy Konendike en est persuadé. Aujourd'hui, si l'administration Trump n'avait pas détruit cette agence, l'épidémie aurait pu être détectée plus tôt.
23: Ça aurait été un coup de fil d'un directeur d'hôpital ou de labo disant qu'il voyait quelque chose d'inexpliqué ou l'appel d'un prestataire de clinique mobile qui nous aurait dit « on pense qu'on a affaire à une fièvre hémorragique virale ». Mais le gouvernement américain n'a pas été mis au courant parce qu'on ne parle plus à ces institutions.
22: Jeremy Konendike tacle aussi les annonces récentes de la diplomatie américaine qui s'engage à financer par le biais de l'ONU 50 cliniques anti-Ebola en RDC et en Ouganda. La Maison Blanche, dit-il, n'a aucune idée des difficultés que cela implique et nous ne serons presque d'aucune aide sans travail de terrain. Vincent Souriau, Washington RFI.
1: Les interrogations persistent ce matin, Paul, sur le potentiel accord entre l'Iran et les États-Unis.
19: Et notamment sur le moment de son éventuelle signature. Nous pensions avoir des nouvelles hier soir, peut-être aujourd'hui, a estimé Marco Rubio ce matin. Pour le chef de la diplomatie américaine, ce qui est sur la table est assez solide à propos de l'ouverture du détroit d'Ormuz, toujours bloqué depuis la fin février.
1: En tout cas, Marco Rubio promet ce matin que tout accord avec l'Iran garantira la capacité d'Israël à se défendre.
19: Contre le Hezbollah, notamment, contre lequel l'armée israélienne dit opérer dans le sud du Liban. Michel Paul, bonjour. Vous êtes le correspondant d'RFI à Jérusalem. Michel, ce matin, la presse israélienne fait quand même part de son anxiété et de son scepticisme à propos des garanties obtenues par le Premier ministre Benjamin Netanyahou de la part des États-Unis.
24: Oui, Haaretz, le journal de l'opposition, affiche clairement la couleur dans ses titres. Déception face à l'accord qui se dessine. Le quotidien souligne le décalage croissant entre la volonté américaine de clore le dossier et les exigences sécuritaires israéliennes. En coulisses, le climat est électrique. Israël exige le démantèlement complet des capacités nucléaires iraniennes avant toute levée de sanctions, craignant qu'un accord partiel ne soit, selon les termes de la presse, qu'un pansement laissant intacte la menace existentielle à moyen terme. De son côté, le quotidien Yedioth Ahronot met en lumière la fragilité de cette séquence diplomatique. Les analyses pointent du doigt une stratégie périlleuse. L'espoir américain d'un apaisement régional par le biais de cet accord se heurte à la réalité du terrain au Liban et au risque de voir Téhéran gagner du temps pour reconstituer ses forces. La catastrophe est déjà là, estime un chroniqueur. Un autre parle du silence inquiétant dans l'entourage du Premier ministre. En somme, ce matin, c'est le sentiment d'un partenaire israélien tenu à l'écart des derniers arbitrages qui domine les titres.
19: Merci Michel Paul en direct de Jérusalem pour RFI. Le conflit au Moyen-Orient qui ne freine pas les musulmans se rendant à La Mecque pour le grand pèlerinage, le Hajj, qui commence aujourd'hui. 1,5 million de fidèles sont actuellement dans la ville saoudienne pour accomplir cette obligation religieuse à réaliser au moins une fois dans sa vie pour tous les pratiquants qui en ont les moyens.
1: Voilà, ce bruit qui a retenti dans le désert de Gobi marque une nouvelle étape dans la course à la Lune.
19: Et vous avez peut-être reconnu le son du décollage d'une fusée, chinoise en l'occurrence. L'engin a en effet décollé dans le nord-ouest de la Chine hier avec à son bord 3 taïkonautes chinois qui ont déjà rejoint l'équipage en place dans la station spatiale Tiangong. L'un d'entre eux doit même rester 1 an en orbite. Bonjour Cléa Broderst.
0: Bonjour Paul, bonjour à tous.
19: Correspondante permanente d'RFI à Pékin. Cléa, il s'agit là d'un nouveau chapitre dans les ambitions lunaires chinoises face aux États-Unis.
0: Exactement, même on pourrait dire que cette mission marque un changement d'échelle pour le programme spatial chinois. L'objectif dépasse largement le symbole ou la prouesse technologique. Pour la première fois, la Chine veut faire rester, vous le disiez, un taïkonaute 1 an entier dans l'espace. Et jusqu'ici, les missions chinoises duraient environ 6 mois. L'enjeu, il est stratégique, c'est-à-dire comprendre les effets d'un séjour prolongé en microgravité, donc la perte osseuse, la fonte musculaire, la fatigue psychologique, les perturbations du sommeil ou encore l'exposition aux radiations avant de futures missions vers la Lune, voire plus loin. Car Pékin veut envoyer des humains sur le sol lunaire avant 2030, puis construire une base scientifique permanente d'ici 2035 en partenariat avec la Russie. La Chine teste déjà les équipements nécessaires à ces futures missions, notamment un nouveau vaisseau spatial destiné à remplacer progressivement les capsules Shenzhou. Face à elle, les États-Unis misent eux aussi sur un programme, ce Artemis, pour revenir sur la Lune. Une nouvelle course spatiale donc où Pékin cherche désormais à rivaliser avec Washington, longtemps exclue de la station spatiale internationale par les États-Unis justement, eh bien la Chine a développé seule son propre programme orbital et entend désormais s'imposer comme une puissance incontournable de l'espace, Paul.
19: Cléa Broderst, merci beaucoup, correspondante permanente d'RFI à Pékin. En Colombie, la campagne pour la présidentielle du 31 mai s'est achevée hier. Au dernier sondage avant le silence électoral, c'est Ivan Cepeda qui était en tête des intentions de vote. Le sénateur de gauche a organisé un important rassemblement à Barranquilla sur la mer des Caraïbes où il a promis d'approfondir les investissements dans le domaine social lancé par Gustavo Petro. Le dirigeant sortant est empêché de se représenter par la Constitution.
1: Le principal parti d'opposition turc, lui, a été secoué par une violente opération de police hier.
19: Les agents sont en effet entrés de force dans le siège du CHP à Ankara pour tenter d'en déloger son chef, Özgür Özel, qui avait été destitué jeudi par la justice, qui considère que son élection à la tête du Parti républicain du peuple en novembre 2023 était irrégulière. L'année suivante, c'est lui qui avait permis au CHP de remporter les élections municipales. Des milliers de partisans sont donc venus soutenir leur leader hier soir devant le Parlement à Nandlower.
1: Depuis le siège du CHP dont il a été délogé jusqu'aux portes du Parlement, à pied et sous la pluie, ils ont suivi Özgür Özel. Pour ces militants, il reste leur dirigeant, le leader de l'opposition. Peu importe que la justice, c'est-à-dire selon eux le président Erdogan, ait remis à sa place Kemal Kılıçdaroğlu, l'ancien chef du parti, candidat malheureux à la présidentielle de juin 2023. Özgür Özel réclame un congrès du CHP sous 40 jours. Osman applaudit en agitant un drapeau turc.
3: Hey Kılıçdaroğlu, organise ce congrès et vois ce qui se passe. Tu auras 0 voix, 0. Ce parti ne veut pas de toi. Et même si le parti se divise, la base du CHP, elle, ne se divisera pas. Les voix ne se diviseront pas.
2: Pour ces militants, cette opération contre le CHP, tout comme l'arrestation l'an dernier des Krani Mamoulou, candidat du parti à la prochaine présidentielle, ont le même objectif, empêcher l'opposition de battre Tayyip Erdogan. Mais Sevgi, au CHP depuis plus de 30 ans, veut y croire.
4: Pour l'instant, notre parti est sous tutelle. Le président essaye de gagner par des voies judiciaires les élections qu'il va perdre dans les urnes. Car oui, on va gagner, c'est sûr, et la justice ne pourra pas l'empêcher.
2: Le prochain scrutin est prévu dans 2 ans, mais dans les rangs du pouvoir comme de l'opposition, on s'attend à des élections anticipées dès l'année prochaine. Un nouveau Ankara RFI.
1: En France, la classe politique divisée sur le cas Patrick Bruel.
19: Le chanteur de 67 ans doit débuter mi-juin une grande tournée à travers le pays. Une trentaine de femmes accusent Patrick Bruel de violences sexuelles sur une période allant de 1991 à 2019. 4 enquêtes pour viol et une pour agression sexuelle ont été ouvertes. Et l'affaire fait réagir les représentants de partis au niveau national, Victorien Villaume.
5: C'est à droite et à l'extrême droite que l'on prend le plus parti contre l'arrêt immédiat des concerts de Patrick Bruel. La chef de file du RN, Marine Le Pen, invoque l'état de droit et la présomption d'innocence.
6: Ça n'empêche pas que chacun peut avoir sa conscience personnelle, mais faire cela, c'est condamner quelqu'un à la mort professionnelle avant que la justice se soit prononcée.
5: Candidat à la présidentielle, Édouard Philippe en appelle au principe de responsabilité et de liberté.
7: Peut-être que vous aimez Patrick Bruel parce que vous aimiez les chansons qu'il chantait et que, compte tenu de ça, vous allez décider librement de ne pas y aller.
5: Tonalité bien différente. À gauche, l'insoumise Mathilde Panot demande au programmateur des concert de Patrick Bruel d'annuler la tournée.
25: Il y a une présomption d'innocence dans notre pays. Il y a aussi une présomption de crédibilité de la parole des femmes, notamment lorsqu'elles sont aussi nombreuses à s'exprimer avec des témoignages glaçants.
5: Autre argument, Patrick Bruel pourrait mettre en danger les femmes avec qui il travaille, analyse la députée écologiste Sandrine Rousseau.
26: Il y a des techniciennes, il y a des personnes qui gèrent les lumières, le son, et donc c'est une mise en danger de toutes ces personnes.
5: Sandrine Rousseau, qui avec un député centriste vient de déposer un texte de loi pour mieux accompagner financièrement les producteurs de spectacles qui annuleraient leur programmation dans pareil contexte.
19: Victorien Villaume.
1: 8h13 à Paris. Le journal des sports, Antoine Grenier, on parle de foot et de la conclusion de la saison Premier League en Angleterre. Une dernière journée, occasion de nombreux adieux.
27: 10 matchs au programme et Mo Salah honoré à Liverpool. L'Égyptien a fait ses adieux à Anfield après 9 saisons, 442 matchs et plus de 250 buts. Adieu également à Manchester. Bernardo Silva, le milieu de terrain, et Pep Guardiola, l'emblématique coach des Citizens, quitte le club à l'issue de cette saison. Après la défaite anecdotique de City 2-1 face à Aston Villa, les supporters sont restés à l'Etihad Stadium, dont une tribune portera désormais le nom de l'entraîneur catalan. 20 titres en une décennie. Très ému, Guardiola a délivré son discours depuis le milieu de la pelouse.
28: Je n'aurais jamais pu imaginer autant d'amour. Ça a été un honneur incroyable, un honneur immense d'être votre entraîneur pendant 10 ans. Dans les prochaines années, n'importe où dans le monde, si vous me croisez dans la rue, ici en Europe, aux États-Unis ou ailleurs, si vous êtes un supporter de City, venez me voir et faites-moi un câlin, j'en aurai besoin. Je vous aime tellement, ça a été sacrément fun.
29: It has been fucking fun.
27: Pep Guardiola qui restera pas bien loin de City puisque le club a annoncé dans un communiqué qu'il poursuivrait sa collaboration en tant que conseiller technique et ambassadeur mondial du City Football Group. Une dernière journée de Premier League qui sur le terrain aura vu le maintien de Tottenham, vainqueur d'Everton 1-0 pendant que West Ham descend malgré son large succès 3-0 sur Leeds.
1: En tennis, Roland Garros, première journée, Novak Djokovic secoué mais qualifié.
27: Pour son entrée en lice, le triple vainqueur du tournoi a souffert face à Giovanni Pecci-Péricard. Le joker cède une manche mais s'impose finalement au premier tour tout en saluant la performance du français.
30: Félicitations à Giovanni pour un match vraiment, vraiment bon parce que son service est pratiquement impossible pour voir où il sert. Après, avec la vitesse, c'est vraiment une chose qui est peut-être une fois, deux fois que j'ai vu à ma carrière avec Opelka et Karlovic qui sont joueurs qui ont 2m10 mais Giovanni c'est une force impeccable de naturel, donc incroyable vraiment, et je vous souhaite tout le meilleur pour le futur.
27: Novak Djokovic, toujours en quête d'un 25e Grand Chelem et qui affrontera un autre Français, Valentin Royer, au deuxième tour. Ce lundi 8 de ce premier tour de Roland-Garros, avec chez les dames l'entrée en lice de la numéro 2 mondiale, la Kazakh Elena Rybakina face à la Slovène Veronika Erjavec et de la Polonaise Iga Świątek, numéro 3 à la WTA, contre l'Australienne Emerson Jones. Chez les messieurs, Ben Shelton, l'Américain, 5e mondial, affronte l'Espagnol Daniel Merida.
1: Antoine Grenier, merci.
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1: Et bonjour Stéphane Genest.
9: Bonjour Andriane.
1: Dans Aujourd'hui l'économie, ce matin, on parle d'un événement mondial aujourd'hui pour le monde de l'automobile. L'italien Ferrari, constructeur mythique de voitures de luxe, va présenter tout à l'heure son tout premier modèle 100% électrique. C'est une révolution, hein, Stéphane, pour ce secteur.
9: Absolument. Aujourd'hui, l'automobile de luxe vit une contradiction majeure. D'un côté, elle doit s'électrifier. Elle n'a plus vraiment le choix avec les réglementations environnementales qui se durcissent en Europe, qui visent, hein, dans la fin du thermique neuf à l'horizon 2035. Et de l'autre côté, les marques de luxe qui vendent autre chose qu'un moyen de transport. Alors oui, ça reste une voiture, mais acheter une Ferrari, une Lamborghini ou une Porsche, c'est acheter du prestige, une histoire, un imaginaire. Bref, faire partie d'une communauté.
1: Et donc, en quoi ça semble incompatible avec le thermique, avec les voitures à essence ?
9: Eh bien, le principal argument, Andréane, c'est ça. Vous reconnaissez évidemment, j'en suis certain, le ronronnement du moteur d'une Ferrari. Eh bien, quand on parle voiture de luxe, on pense évidemment à ça. Hein, mais plus généralement, le luxe automobile repose sur des codes très clairs. Plus de puissance, plus de cylindres, de bruit, de sensations, de légèreté. On achète la voiture, mais on achète surtout le son qu'elle produit et les vibrations du moteur.
1: Ouais, sauf que voilà, ça ne correspond pas vraiment à la voiture électrique.
9: Hein. Exactement. Déjà, elle est plus silencieuse. Hein, c'est son principal défaut. Que vous le vouliez ou non, une voiture électrique ne fait pas vroom vroom. Et ça, évidemment, ça peut faire sourire, hein, dit comme ça, mais le sujet est on ne peut plus sérieux. Des milliards de dollars sont investis en la matière. Chez Mercedes-Benz, le dernier modèle électrique simule les passages de vitesse et reproduit même le son d'un moteur d'une voiture thermique. En ce qui concerne Porsche, un grand travail est effectué sur les vibrations engendrées par un moteur qui tourne. Chez Ferrari, il est question, je cite, de préserver l'ADN sonore de la marque.
1: Donc, jouer sur l'émotion jusqu'au bout, émotion qui passe aussi par le prix.
9: C'est un peu ça, oui, car on comprend, le prix, c'est aussi un critère du luxe au-delà d'être un marqueur. Il crée la rareté, le désir, il filtre les clients. Priorité est ainsi donnée à la valeur sur le volume. Pour son premier modèle électrique, Ferrari table donc sur environ 550 000 euros. Hein, c'est beaucoup, car Ferrari doit réussir un grand écart, rassurer ses clients historiques, très attachés aux éléments qu'on vient d'évoquer, tout en séduisant une nouvelle génération d'acheteurs, surtout très présents en Asie, où la voiture électrique est très plébiscitée.
1: Et puis, Stéphane, pour tout le luxe automobile, il y a un enjeu immense qui est industriel.
9: Oui, car la différence se fera sur la batterie, sur leur poids, sur le logiciel embarqué et sur les moteurs électriques, hein, également sur la capacité à produire ces technologies. Et à l'inverse, il y a un autre sujet, il est essentiel, hein, c'est l'obsolescence. Une Ferrari thermique à essence peut devenir un objet de collection. Alors si une voiture de 1985 peut encore faire rêver aujourd'hui, la question c'est est-ce qu'une Ferrari électrique de 2025 va faire rêver en 2045 ? Car acheter une voiture de luxe, c'est acheter un patrimoine, un actif, un objet de transmission. Reste à voir maintenant si ce prestige est compatible avec l'électrique.
1: Stéphane Genest pour Aujourd'hui l'économie, RFI, 8h19 à Paris. Deux invités sur la radio du monde ce matin. Le Palestinien Aziz Abu Sara et l'Israélien Maoz Inon. Ils co-dirigent l'ONG Interact International et ils militent ensemble pour la paix au Moyen-Orient. Ils répondent aux questions d'Arnaud Pontus. Entretien.
10: Bonjour Aziz Abu Sara.
11: Bonjour, merhaba.
10: Bonjour Maoz Inon.
12: Shalom Arnaud.
10: Merci à tous les deux d'être sur RFI aujourd'hui. Aziz Abu Sara, vous êtes palestinien, votre frère est mort durant la première intifada. Maoz Inon, vous êtes israélien, vos parents ont été tués le 7 octobre 2023. Ensemble, vous publiez « La paix est notre avenir, un voyage de réconciliation en Terre Sainte » aux éditions « L'arbre qui marche » et vous écrivez « Dans le monde où nous sommes nés, l'amitié entre Israéliens et Palestiniens semble inconcevable, mais la douleur du deuil n'a pas fait de nous des ennemis, au contraire, elle nous a rapprochés. Vous êtes en fait devenus amis, vraiment, au lendemain des massacres du 7 octobre. » Maoz, comment cela s'est-il passé?
12: So, I met Aziz, j'ai rencontré Aziz back in 2014.
13: 10 minutes en 2014.
12: And we were friends only in Facebook.
13: Et on était amis seulement sur Facebook.
12: And when Aziz
8: Et lorsque Aziz m'a tendu la main après le 7 octobre, en m'offrant ses condoléances et me disant qu'il était à mes côtés et avec ma famille, lorsque ce moment tragique s'est produit, c'était comme vraiment s'il m'avait tendu une main qui se tendait pour me sauver de la noyade dans l'océan de douleur. Et après avoir marché avec Aziz pendant 2 ans, avoir écrit ce livre, je suis très fier de dire que le 7 octobre, j'ai perdu mes parents, j'ai perdu des amis d'enfance, j'ai perdu des gens que je connaissais toute ma vie, mais j'ai gagné Aziz comme frère.
10: Aziz, pourquoi vous avez ressenti le besoin, après le 7 octobre, d'écrire à Maoz, qui n'était donc qu'une connaissance, comme il vient de nous le dire?
8: Yeah, I think because I understand what a loss is. Je comprends ce qu'est une perte. I lost my brother when j'ai perdu mon frère lorsque j'avais 10 ans. And there's nothing more painful and il n'y a rien de plus douloureux de quelque chose qui donne plus de colère que de perdre quelqu'un de sa famille. Et en ces temps très sombres, il y avait très peu d'empathie. Je savais aussi ce qui allait arriver à Gaza et la destruction qui allait se produire là-bas. Et j'ai senti qu'il était très important de tendre la main à Maoz, de partager avec lui mon empathie, de lui dire que je ressentais la douleur, et il a réagi avec le même niveau d'empathie. Il a dit que lui aussi, il pleurait pour les enfants de Gaza. Et si on avait un petit peu plus d'empathie de la sorte dans notre monde d'aujourd'hui, je pense qu'on n'aurait pas toutes ces guerres.
10: Vous vous considérez donc l'un et l'autre comme des frères aujourd'hui, Aziz?
8: Tout à fait. Nous nous considérons comme des frères et nous nous aimons.
12: We didn't call ourselves brothers.
8: It on was s'est pas appelé frères. C'était le pape François lorsqu'on s'est rencontré dans l'arène de paix en 2024. Nous avons dit que nous allions partager notre peine pour créer un dialogue, pour apporter la paix à nos peuples en Terre Sainte. Il a dit, je vous soutiens, frère Maoz et frère Aziz, pour apporter la paix sur cette terre. On ne peut plus divorcer puisque c'était un mariage catholique.
10: Oui, puisque le pape vous a unis, vous a fait frère l'un et l'autre. Pour en arriver là, malgré vos histoires personnelles, il vous a fallu rejeter l'idée de vengeance. Comment parvient-on à faire ce voyage, Aziz?
8: Well, for me, it took a while. It took me 8 years. Ça m'a pris du temps. Ça m'a pris 8 ans. J'avais 10 ans. Quand j'ai perdu mon frère Taïsir. Et ce n'est que lorsque je suis allé apprendre l'hébreu et que j'ai rencontré un Israélien, un enseignant qui n'était ni un colon, ni un soldat. Et non seulement elle n'était pas colonne, mais elle a été gentille. Elle m'a traité comme un égal, comme un être humain. Et ça m'a fait me rendre compte que nous ne sommes pas divisés entre Israéliens et Palestiniens. Nous sommes divisés entre ceux d'entre nous qui veulent vivre en égalité, en justice et en paix, et ceux qui ne le veulent pas pour l'instant.
10: Maoz, est-ce que c'est facile de renoncer à l'idée de vengeance?
12: So in the future is peace.
8: Dans la paix notre avenir, nous partageons beaucoup de récits. 2 jours après avoir perdu mes parents, mon jeune frère a demandé à mes 3 sœurs et à moi-même de rejeter l'idée de vengeance et d'envoyer un message universel que nous ne voulons pas la vengeance pour nos parents, mais qu'il était clair pour nous que en vengeant leur mort, on ne les ramènerait pas à la vie. On fera simplement escalader les niveaux de violence et de sang versé. Et que, à la mémoire de nos parents aimés, il fallait continuer leur héritage. Il faut créer un nouveau chemin. Nous devons choisir une nouvelle vision, une vision de paix et de réconciliation.
10: Alors, écrire comme vous le faites, la paix est notre avenir, ça peut paraître totalement utopique, irréaliste, naïf, déconnecté de la réalité du Proche-Orient d'aujourd'hui. Qu'est-ce qui vous permet à l'un et à l'autre d'affirmer que la paix est notre avenir, Aziz?
8: I think the only naive people are the ones
11: les seuls naïfs sont ceux qui croient en la guerre. Nous avons vu, depuis que je suis né, moi, il y a quoi, 15, 20 guerres au moins. Et je suis pas tellement vieux, hein.
8: Et
11: à quel point ces guerres ont-elles rendu meilleur le Moyen-Orient? C'est pire aujourd'hui de façon significative que lorsque je suis né, en raison de ces guerres. Donc il n'est pas naïf de croire en la paix. Il est naïf de croire en la guerre. J'ai vu ce que font les guerres. La seule chose logique à faire, la seule chose intelligente à faire, c'est de croire que l'avenir, c'est la paix. Toute autre alternative, c'est la croyance en la mort et accepter que notre avenir sera aussi horrible que notre présent, peut-être même pire.
10: Mawaz, il n'y a pas d'autre possibilité que la paix.
12: Non.
11: Et c'est exactement ce que nous avons prouvé dans ce livre, La paix, notre avenir. Nous avons vu les conflits à travers le monde et nous avons vu que dans tous les conflits, que ce soit au Rwanda, en Afrique du Sud, en Irlande du Nord, tous les conflits se terminent finalement. C'est la force de la nature. Donc c'est une preuve, c'est un fait que le conflit israélo-palestinien aura une fin. C'est pas simplement ce que l'on souhaiterait. Non, c'est le chemin historique. Si ça se produira un jour, eh bien, nous venons ici pour demander, mais pourquoi pas aujourd'hui?
10: Aziz Abou Sarah, Maouzinon, faut du courage pour prendre le chemin de la paix. Qui aura ce courage parmi les dirigeants israéliens et palestiniens? Est-ce que vous les voyez, les faiseurs de paix aujourd'hui,
12: Maouz?
11: Oui. Avant que Saadat, le président égyptien, a visité l'Égypte en 1977, le premier ministre Menachem Begin d'Israël, c'était pas un faiseur de paix. Hein. Deux semaines avant que Saadat arrive, le discours entier était contre la négociation. Grâce à la pression de la communauté internationale, Saadat est venu visiter Israël. Et Menachem Begin a dit, nous pouvons éviter la guerre à venir, mais nous ne pouvons pas éviter la paix. La paix arrivera. Donc c'est la preuve que ceux aussi qui commettaient des crimes de guerre et qui choisissaient le sang peuvent aussi être transformés. Mais nous avons besoin de la communauté internationale, on a besoin de la France, de l'Union européenne.
10: C'est ça que ça veut dire, Aziz, c'est qu'il faut que la communauté internationale se saisisse de ce dossier.
11: Oui, je pense que la communauté internationale doit agir, et pas simplement des vaines paroles. Ils ne peuvent pas dire qu'ils sont contre la guerre et envoyer des armes et tirer profit de ces conflits. Donc c'est la raison pour laquelle nous avons ce livre qui a été traduit en français, nous l'avons traduit en anglais, parce que nous tendons la main à la communauté internationale. Nous savons que nous, seuls, Israéliens et Palestiniens, nous allons échouer si vous ne nous aidez pas.
10: Merci à tous les deux, Aziz Abou Sarah, Maouzinon.
12: Merci beaucoup.
10: Merci encore.
1: Nos deux invités ce matin, Aziz Abou Sarah, Maouzinon, entretien avec Arnaud Pontus et une traduction assurée par Michel Zlotowski. L'intégralité de cet échange est à retrouver en audio et en vidéo sur notre site www.rfi.fr.
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1: Le retour de Vincent Dublanche pour le journal au Bénin. Vincent, le discours rassembleur de Romuald Ouadani.
0: Hier, pour son intronisation en tant que président, dans la foulée, il a annoncé son premier gouvernement. Un tiers des membres étaient déjà en fonction sous Patrice Talon. Au Sénégal, la démission hier du président de l'Assemblée nationale, 48 heures après le limogeage du Premier ministre. Qu'est-ce que vous en pensez de cette situation politique au Sénégal? Appel sur l'actualité vous ouvre son antenne. Dans deux heures, on amorce le débat dans cette édition. On va évoquer aussi ces migrants ivoiriens rentrés de Tunisie et qui y témoignent. Et puis cette levée des visas pour les détenteurs de passeports africains de la part du Ghana.
1: Romuald Ouadani tient donc désormais les rênes du Bénin.
0: Officiellement investi chef de l'État hier, il a prêté serment devant la Cour constitutionnelle. Son mandat dure donc jusqu'en 2033. Il y avait 6000 personnes hier, des invités politiques locaux, le président du Parti Les Démocrates par exemple, et puis des représentants internationaux, notamment à signaler cette délégation de chacun des trois pays de l'Alliance des États du Sahel, le Burkina, le Mali, le Niger. À Cotonou, Jean-Luc Aplogan a suivi pour nous la cérémonie et la première prise de parole du nouveau chef d'État.
2: Après avoir prêté serment devant les sages de respecter et de défendre la Constitution, Romuald Ouadani a ajouté l'engagement suivant.
3: Je prends aussi un engagement clair, celui d'être le garant de nos institutions, de l'état de droit et des libertés fondamentales.
2: Des mots qui résonnent particulièrement dans les rangs de l'opposition. Le président du Parti Les Démocrates a exprimé ses attentes. Si elles sont en partie économiques, elles portent surtout sur le bon fonctionnement de la démocratie. Nous renons à
4: Le président élu est le président de tout le monde. Ceux qui sont en exil comme ceux qui sont en prison en ce moment. Il a la responsabilité de renforcer la démocratie à travers les élections non exclusives.
2: De son côté, le président élu a tracé le cap de son programme, martelant que la croissance économique doit désormais se traduire concrètement dans le quotidien des Béninois. Romuald Ouadani.
3: Une croissance nationale n'a de sens que lorsqu'elle devient visible dans la vie ordinaire des populations. Lorsqu'une famille peut accéder à l'eau potable, à l'électricité, à un logement décent. Le développement du Bénin doit se vivre dans chaque composante de la cité et dans chaque territoire de la République.
2: Les Béninois nous des attentes fortes, Romuald Ouadani conscient, c'est le soir même de son investiture qu'il a publié son premier gouvernement. Jean-Luc Aplogan, Cotonou, RFI.
0: Et c'est une équipe de 24 membres qui mêle des ministres de l'ère Talon, des nouveaux visages. Parmi les ministres de l'ère Talon, Olusegun Ajari Bakari, l'ancien ministre des Affaires étrangères, est désormais en charge du tourisme, du commerce extérieur, de l'industrie et de la promotion de l'investissement privé. La nouvelle ministre des Affaires étrangères, c'est l'ancienne ambassadrice du Bénin en France, Corinne Brunet.
1: C'est une période d'incertitude politique et institutionnelle qui s'est ouverte, Vincent, depuis un peu plus de 48 heures au Sénégal.
0: Depuis l'annonce vendredi soir tard du limogeage du Premier ministre Ousmane Sonko par le président Bassirou Diomaye Faye, après des mois de crise larvée, hier est venue s'ajouter cette démission du président de l'Assemblée nationale sénégalaise, ce qui pourrait ouvrir la voie à l'élection d'Ousmane Sonko à ce poste. Si toutefois il récupère son mandat de député, on en saura plus à ce sujet demain. En attendant, les discussions vont bon train, comme ici à l'université Cheikh Diop de Dakar, où s'est rendue pour nous Pauline Le Troquet.
6: Ici, au cœur du campus, sa nomination comme Premier ministre avait suscité beaucoup d'espoir. Deux ans plus tard, Ousmane Sonko a perdu la confiance d'une partie des étudiants. Bourse impayée, entrée autorisée des forces de l'ordre sur le campus, mort de l'étudiant Abdoulaye Ba en février dernier. Tout cela a laissé des traces et la sensation de ne pas avoir été défendu. Serine Salioum Baké est étudiant en droit.
18: Quand on l'a limogé, les étudiants jubilaient au niveau du campus. Il criait « Jomai, Jomai, Jomai ». Parce que lui, quand il était opposition, quand par exemple il avait une certaine injustice à son égard, ce sont les étudiants qui étaient les premiers, donc voilà, à hausser le ton, à le défendre. Mais au moins, il devrait nous rendre la moyenne. Mais c'est tout le contraire. Les étudiants ici, ils ne comprennent pas.
6: De son côté, Mam Tierno, étudiant en géographie, espère que le PASTEF continuera d'exister au sein du nouveau gouvernement, dont la nomination est attendue prochainement.
20: On ne souhaite pas la confrontation. Nous voulons que PASTEF soit au gouvernement. Même si Sonko n'est plus le premier ministre,
5: ce qu'on appelle une cohabitation douce.
6: Alassane, lui, est un soutien d'Ousmane Sonko de la première heure et assure qu'il le restera.
7: Il incarne le Thomas Sankara sénégalais parce qu'il a fait tant de sacrifices, quoi. Donc il serait préférable qu'il revienne à l'Assemblée nationale, quoi, pour avoir un droit de regard sur le projet, vu que c'est lui qui l'a porté.
6: Les députés sont justement attendus mardi à l'Assemblée nationale pour se prononcer sur la réintégration d'Ousmane Sonko en tant que député, un siège qu'il avait décroché lors des dernières élections législatives de 2024. Pauline Troquier, Dakar, RFI.
0: 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Toutes nos réponses aussi à vos questions, vos avis également dans Appel sur l'actualité à 8h10, heure de Dakar et de Ziguinchor.
1: Et on en reparle dans la revue de presse juste après ce journal. Vincent, l'épidémie d'Ebola continue de progresser en RDC.
0: Selon les derniers chiffres, on est désormais à quasiment 1000 cas suspects pour plus de 200 probables décès. Kinshasa met en place des mesures restrictives plus sévères, notamment elle interdit les rassemblements de plus de 50 personnes à Bunia, la capitale de l'Ituri. Les veillées funéraires aussi, les liaisons aériennes entre Bunia et Kinshasa sont suspendues. La riposte s'organise donc et la société civile s'inquiète tout particulièrement pour les populations déplacées. Il y en a beaucoup en Ituri, quasiment 1 million, dit l'ONU. Alexandra Bonjon.
19: L'agglomération de Bounia accueille plus de 38 000 déplacés enregistrés sur 7 sites différents. Parmi les plus importants, Kigonze et l'ISP, les conditions de vie sont précaires. Il n'y a pas assez d'eau et les sites sont surpeuplés, déplore Désiré Grodiabapi, président du site Kigonze, qui accueille plus de 14 000 personnes.
21: Il y a beaucoup de gens. L'État sont serrés les unes contre les autres. Il y a ni les dispositifs de lavage des mains. Il y a ni latrine, il y a même carasse à nous. Dans les sites où nous sommes, où il y a au-delà de 14 000 personnes, nous n'avons que 9 points d'eau. Ce n'est pas assez. Si l'épidémie arrivait au site, c'est vraiment dangereux. Et c'est qu'il n'y a aucun riposte. Les gens veulent même quitter le site, mais pour aller où?
19: Les déplacés n'ont pas les moyens d'acheter un masque ou du désinfectant, ajoute ce responsable, qui appelle les autorités et les humanitaires à fournir d'urgence du matériel de protection. Du côté du Bureau de coordination des affaires humanitaires, on reconnaît que même si les points d'eau sont présents dans chaque site, leur nombre était déjà insuffisant avant l'épidémie. Pour l'heure, ajoute Ocha, la sensibilisation sur les mesures barrières a commencé dans ces différents sites. Lavage de mains, distanciation sociale, en attendant les ressources financière pour compléter le dispositif de prévention des épidémies.
0: Il est 8h37 à Bounia, 2h de moins à Abidjan. Ils ont fait le choix de rentrer en Côte d'Ivoire. Un peu plus de 240 migrants sont arrivés ce week-end dans la capitale économique ivoirienne à Bol, à bord d'un vol spécial en provenance de Tunisie. Retour volontaire organisé par les deux pays. Reportage dans un centre d'accueil de la commune d'Abobo à Abidjan, Benoît Almeras.
22: Ils sont 243, des hommes surtout, mais aussi quelques femmes et une poignée d'enfants. Fanta a vécu 2 ans à Sfax, regard fuyant, voix éteinte. La jeune femme explique ce qu'il a décidé à rentrer.
23: Les conditions étaient tellement difficiles. Il y a un coin à Sfax au bord de la mer.

0: pour le début de la Coupe du Monde. Donc, il y a un petit peu de nervosité en ce moment, mais bon, ça va être des bons matchs à regarder. Et j'espère qu'on sera au niveau de bien représenter notre pays, qu'à la fin, on pourra espérer gagner des matchs aussi, parce que notre envie, c'est ça aussi.
1: Un propos recueilli par Eugenio Teixeira. Et puis sachez que le Cap-Vert commencera sa Coupe du Monde par un match contre l'Espagne. Ce sera le 15 juin prochain. Pour l'heure, il est 18h et bientôt 47 minutes en temps universel. Dans une minute, Afrique Soir, la suite. Mais d'abord, le rappel des titres. Et c'est avec vous, Romain Ouzoui.
2: Et avec l'activité diplomatique qui s'accélère, objectif parvenir à un accord entre les États-Unis et l'Iran. Jusque-là très réservé, Téhéran a évoqué ce lundi des progrès dans les discussions. Et puis autre signe positif, une délégation iranienne s'est rendue aujourd'hui à Doha. Le Qatar appelé, tout comme l'Arabie Saoudite, à normaliser ses relations avec Israël. Là, c'est le président américain Donald Trump qui tente de faire monter les enjeux pour obtenir un règlement de la guerre au Moyen-Orient. Mais concernant le conflit au Liban, Israël continue de montrer sa fermeté. Le premier ministre Benjamin Netanyahou affirme ce lundi que son pays va intensifier l'offensive pour, selon son propre mot, écraser le Hezbollah. Fin de citation. Une nouvelle illustration inquiétante du changement climatique, des records de température pour un mois de mai en France, et le phénomène devrait encore s'intensifier demain. Il devrait faire jusqu'à 37 degrés dans le sud du pays. Situation exceptionnelle observée également au Royaume-Uni avec 33,5 degrés enregistrés près de Londres ce lundi. Le précédent record datant de 1922 a été battu. Et puis un mot de sport, le tennis à Roland-Garros, deuxième journée ce lundi. Et actuellement sur le court, le français Gaël Monfils qui dispute son dernier Roland-Garros. Il est opposé au premier tour à son compatriote Hugo Gaston. Le Suisse Stan Wawrinka a fait lui ses adieux au tournoi en étant battu des premiers tours par le néerlandais De Jong. Allez, 18h48 en temps universel, suite effectivement d'Afrique Soir, Zéphir Nkwadio, vous allez nous emmener en Afrique du Sud.
1: Eh oui, en Afrique du Sud, pour un coup d'œil à la dernière édition de Latitude, l'une des foires d'art contemporain de Johannesburg. Elle a fermé ses portes ce dimanche, hein, et comme chaque année, un espace était dédié à des artistes d'un pays du continent mis à l'honneur. Cette année, c'est le Nigeria qui est à l'honneur, à l'occasion de célébrer, l'occasion de célébrer donc des artistes et les œuvres de ce pays, un échange à rebours des clichés qui permet aux Sud-Africains de porter un autre regard sur le Nigeria, souvent perçu de manière négative à cause des tensions xénophobes. Reportage Claire Bargelès.
3: Ces réalisations de peintres et plasticiens nigérians sont rassemblées au niveau d'une des terrasses des magnifiques jardins de Chepstone, où se déroule la foire d'art. Boitumelo Makusu est la commissaire de l'exposition.
4: Nous avons des sculptures, des peintures, des œuvres faites avec des étoffes. Prenons par exemple Merit Blessing Ibrahim. Elle utilise des tissus traditionnels pour les transformer en sculptures. Ici, nous avons Ayola, qui travaille l'argile. Il se rend sur des sites archéologiques du Nigeria, mène des recherches et réfléchit à la notion d'origine. Jusqu'à présent, nous avons déjà vendu 12 œuvres en tout et j'ai dû les remplacer pour recomposer ce que vous voyez.
3: De grands visages de femmes peints sur des sacs en toile de jute signés Paul Ayaou côtoient des tableaux de Samuel Inalegbu. Dans l'entrée sont exposées des œuvres de Djemile Ubujide, artiste aux origines nigérianes qui habite en Afrique du Sud depuis 15 ans. Son travail tourne autour des questions de genre et d'identité queer.
5: C'est magnifique de voir des artistes et des Sud-Africains s'intéresser à l'art nigérian, l'admirer ou faire preuve de curiosité. J'aime beaucoup que les gens viennent me voir et me posent des questions sur ma culture Igbo, sur notre cosmologie, parce que le panafricanisme, c'est refuser l'idée xénophobe selon laquelle il n'y aurait pas assez de place pour que tout le monde coexiste.
3: Dans l'ensemble, les couleurs sont vives et beaucoup choisissent l'art du portrait comme moyen d'expression. Toute cette série a d'abord été dévoilée à Lagos et elle est maintenant présentée au public sud-africain, ce qui ravit chaque année venu visiter la foire.
6: Ce sont de très belles créations. À travers l'art, on commence à voir qu'on n'est pas si différent. Nos histoires sont entremêlées et nous avons beaucoup de thématiques en commun. Ça aide à humaniser des personnes qu'on ne connaît pas et à faire reculer la peur.
3: Une collaboration facilitée par la présence dans les deux pays de la banque qui sponsorise la foire. Mais pour Boitumelo Makusu, le fait que Lagos et Pretoria soient deux places fortes de l'art contemporain sur le continent devrait encourager davantage les échanges.
4: Il y a une relation assez violente entre les deux pays et pour moi, l'aborder à travers le prisme de l'art peut permettre de créer des discussions et une forme de dialogue.
3: Au-delà de cette salle dédiée au Nigeria, la foire aura permis de découvrir en tout les œuvres de quelques 300 artistes. Claire Bargelès, Johannesburg, RFI.
1: 18h51, temps universel.

0: Et on termine Afrique Soir avec un grand bol d'ondes maghrébines, raï, rock du désert, poésie franco-tunisienne. C'est notre tour d'horizon musical spécial Maghreb avec Franck Baudin de la rédaction web de RFI. Bonsoir Franck.
1: Bonsoir Zéphirin et bonsoir à tous.
0: Et on commence avec une légende du raï, Cheira Rimiti. Eh bien, 20 ans après sa disparition, pourquoi nous fascine-t-elle toujours, Franck?
1: Parce qu'elle concentre tout, une vie romanesque, une parole libre et une force féminine très actuelle. Dans son portrait sur RFI.fr, Anne-Laure Le Mancel raconte Saadia Bédieff, née en 1923 dans l'Algérie rurale, orpheline, marquée par la misère et les traditions de chant féminin. Avec sa voix rauque, le galal et le gasba, des instruments traditionnels, Cheira Rimiti ose des textes crus sur le désir, l'ivresse ou la liberté des femmes, comme l'incontournable Sharak Gata, qui bouscule le tabou de la virginité. Après l'indépendance en 62, elle est censurée. Elle s'exile alors en France et se réinvente à Barbès. Elle influence tous les chefs du raï et collabore avec des rockers. Elle reçoit un grand prix du disque, puis une place à son nom dans le quartier de la Goutte d'Or à Paris. Vous l'avez compris, avec ce parcours hors norme, Rimiti reste cette femme debout, indomptable, qui parle encore aux générations d'aujourd'hui. Je vous propose d'écouter un de ses titres emblématiques. C'est sorti en 2000 sur l'album du même nom, ça s'appelle Noir.

0: noir de la grande chanteuse algérienne Cheira Rimiti. On change d'univers, mais toujours au Maghreb avec cette fois Meteor Airlines, groupe de rock amazigh qui vient de fêter ses 10 ans au Bataclan à Paris, en France.
1: Et oui, c'est un son venu du désert marocain entre Ouarzazate et Tinguir, nourri de traditions amazigh et de guitare rock. Le groupe Meteor Airlines est né en 2016 dans le village d'Aïd Boukher, jusqu'à la scène du Bataclan la semaine passée pour marquer leurs 10 ans. Le groupe cherche un son universel tout en parlant de sujets très concrets, écologie, raréfaction de l'eau, migration climatique, jeunesse obligée de quitter sa terre. Les textes, souvent signés par le poète et consultant en climat Rachid Enassiri, s'appuient sur les savoirs traditionnels des oasis. Ils disposent de peu de moyens pour s'autoproduire et ils tournent leurs clips au smartphone. Et ça ne les empêche pas de tourner au Texas, au Royaume-Uni ou en France. Cette histoire de rock, de désert et d'identité est à découvrir en détail sur RFI.fr dans l'article de Mathias Reynal. Pour illustrer ce lien entre exil et mémoire, on écoute ce titre, Leirnish Ababa.

0: Vous écoutez le groupe de rock Amazir, Meteor Airline sur RFI. Et on termine avec une voix franco-tunisienne, Nawel Ben Krayem, qui publie Trouble, un nouvel album très personnel.
1: Avec Nawel Ben Krayem, on est à la croisée de la chanson, de la poésie et du théâtre. On parle d'une artiste formée d'abord sur les planches à Tunis, puis passée par Toulouse et Paris par un premier groupe, un prix découverte RFI Monte Carlo d'Oualia, avant une carrière solo. Nawel Ben Krayem écrit aussi de la poésie, dont deux recueils en français sur l'identité, l'exil, la maternité et le racisme. Tout cela se retrouve dans son nouvel album Trouble, sorti le 6 mai. 10 titres en français, arabe et anglais. Une voix à la fois douce et rauque, des guitares mélancoliques et une écriture très sensible. Elle revendique un disque organique, pensé pour la scène, presque en réaction à l'essor de l'intelligence artificielle dans la création. Vous en lirez bien plus dans le papier signé Salim Saab sur notre site RFI.fr. Et on se quitte avec un extrait de cet album. C'est le titre Stenitech.
0: Merci Franck Baudin de la rédaction web de RFI Musique.

0: tu ne vas pas te punir de la violence qui est en toi. C'est déjà assez lourd comme ça de songer à tes errances, à la façon dont tes ombres collent à ta joie et à ta danse. C'est déjà assez sourd comme ça de songer à tes enfances, à la façon dont ces membres écrivent une autre sentence. Tu ne vas pas te punir de haïr les mauvais silences.
1: C'est donc en Tunisie que s'achève cette première édition africaine avec la voix de Nawel Ben Krayem. Merci de votre attention, merci de nous avoir écoutés. Restez à l'écoute parce que RFI Soir, ça continue. Et c'est avec Roméo Zoui qui nous a rejoint.
2: Merci, Kai. Zéphirin Quadio, effectivement, c'est la 600 soirée de l'info qui se poursuit pendant encore une heure sur RFI. À suivre après le journal de 19h, temps universel, le grand entretien du soir avec la romancière Sophie Fontanelle. Elle va évoquer la réinterprétation du récit. Sophie Fontanelle a réécrit l'histoire de Sherazade. Elle en parlera avec Frédéric Jeuneau. Et puis Accent d'Europe, ce sera après la deuxième édition d'Afrique Soir, ce sera dans 40 minutes. Accent d'Europe sera ce soir en Roumanie, au contact d'une population qui paye au quotidien la crise politique. Reportage également, toujours dans Accent, en Allemagne, où des femmes catholiques défient une église réservée aux hommes. On en parle, c'est le lundi de Pentecôte, ça tombe bien. 20h58 ici à Paris, restez à l'écoute. On revient dans une minute sur RFI.
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2: RFI Radio France Internationale, 21h, ici à Paris, 19h en temps universel. Dans 10 minutes, le grand entretien du soir avec la romancière Sophie Fontanelle et avec vous Frédéric Jeuneau, mais pour leur votre journal. Bonsoir Frédéric.
8: Bonsoir Romain, bonsoir à tous. Pour sa première encyclique, le pape Léon XIV lance un appel à désarmer l'IA pour empêcher de dominer l'humain. Nous retrouverons Eric Sénanque au Vatican en début de journal. Avec Edouard Maille, nous verrons comment le street art entretient la mémoire de George Floyd, mort il y a 6 ans tout juste lors d'un contrôle de police à Minneapolis. Les images avaient fait le tour du monde et provoqué d'importantes manifestations. Une canicule en mai en France, c'est inédit. La chaleur va durer plusieurs jours, elle concerne tout l'ouest du pays, mais aussi Paris, où les joueurs doivent s'accrocher au tournoi de tennis de Roland-Garros. C'est la première encyclique du pape Léon XIV. Elle a été dévoilée aujourd'hui au Vatican. Intitulée « L'humanité magnifique »,« Magnifica humanitas », c'est le fruit d'une réflexion sur l'intelligence artificielle et ses conséquences. Eric Sénanque nous appelle du Vatican.
9: Sur chaque époque pèse le risque de construire un monde inhumain et plus injuste, écrit le pape dans l'introduction de ce texte qui rappelle les fondements de la doctrine sociale de l'Église. Aujourd'hui, nous sommes confrontés à une situation nouvelle, diagnostique Léon XIV, où la puissance et l'omniprésence des technologies émergentes s'inscrivent dans le tissu de la vie quotidienne, façonnent les processus décisionnels et marquent profondément l'imaginaire collectif. Jamais auparavant, rappelle Léon XIV, l'humanité n'avait eu autant de pouvoir sur elle-même. Pour le pape américain, il ne s'agit pas de rejeter la technique, mais d'en discerner les abus qui mineraient la dignité humaine. Il n'est pas possible de donner une définition univoque et complète de l'IA, écrit-il, mais ce que nous pouvons affirmer, c'est qu'il faut éviter l'erreur consistant à assimiler cette intelligence à l'intelligence humaine. Car l'enjeu est bien là, rester humain face à la technique et à la machine. Léon XIV l'a rappelé en prenant la parole ce matin lors de la présentation de son encyclique.
10: Ne craignons pas l'intelligence artificielle, mais gardons toujours à l'esprit la question de l'humain.
11: Nous ne pouvons pas faire preuve de négligence avec nos instruments techniques les plus puissants.
9: Il faut désarmer l'IA, plaide le pape, c'est-à-dire la soustraire à la logique de la compétition armée qui n'est plus aujourd'hui seulement militaire, mais aussi économique et cognitive. À propos de désarmement, le pape appelle notamment à dépasser le concept de guerre juste, souvent brandi ces derniers temps par l'administration Trump et le vice-président J.D. Vance en particulier. Éric Sénanc, Rome, RFI.
8: Près de 3 mois après les premiers bombardements sur l'Iran, un accord est-il en vue? Les marchés sont optimistes. Washington et Téhéran ont laissé entrevoir la possibilité d'un accord tout en restant prudents. Ce soir, Donald Trump demande à l'Arabie Saoudite et au Qatar de signer les accords d'Abraham, ceux qui avaient, en 2020, établi des relations diplomatiques entre les Émirats Arabes Unis, Bahreïn et Israël. On aurait pu imaginer que dans un tel contexte, les pèlerins seraient moins nombreux à la Mecque. Les autorités saoudiennes ne mélangent pas la politique et le Hajj qui commence aujourd'hui. Il y a 1,5 million de pèlerins cette année, encore plus que l'année dernière. Pendant ce temps, le président chinois Xi Jinping a reçu aujourd'hui à Pékin le premier ministre pakistanais Shehbaz Sharif, accompagné du chef de l'armée Azim Munir. Le dirigeant pakistanais est le 3e dignitaire étranger à être ainsi accueilli ces dernières semaines par Xi Jinping, juste après Donald Trump et Vladimir Poutine. Signe de l'importance accordée par la diplomatie chinoise au Pakistan, un pays considéré comme un partenaire stratégique depuis des décennies. Yelena Tomic.
12: Xi Jinping n'a pas taré d'éloges pour son vieil ami Shehbaz Sharif, accueilli au palais de l'Assemblée du peuple à Pékin à l'occasion du 75e anniversaire des relations diplomatiques. Le président chinois a salué l'amitié indestructible entre les deux pays qui se sont toujours compris, fait confiance et soutenu mutuellement pendant des décennies. Xi a explicitement salué aussi le rôle constructif d'Islamabad dans la médiation entre Washington et Téhéran et peu importe le contexte international, le développement des relations sino-pakistanaises restera une priorité pour la diplomatie chinoise, a encore souligné Xi Jinping. Shehbaz Sharif a quant à lui qualifié les deux pays de frères de fer, salué le soutien chinois à la paix régionale et insisté sur le besoin d'investissement. Selon la presse pakistanaise, des accords de plusieurs milliards de dollars ont été signés dans les domaines de l'agriculture, de l'industrie, de l'intelligence artificielle. Les deux dirigeants ont enfin réaffirmé leur volonté d'accélérer la phase 2 du corridor Chine-Pakistan, un projet stratégique pour la Chine et présenté comme vital pour l'économie pakistanaise.
8: Yelena Tomic. La Russie appelle les étrangers présents à Kiev à quitter la ville. Elle dit se préparer à bombarder des installations industrielles de défense et des centres de commandement dans la capitale ukrainienne. C'était il y a 6 ans, George Floyd, un Afro-Américain de 46 ans, avait été tué lors d'une violente interpellation par la police de Minneapolis. Une scène filmée qui avait choqué, provoqué d'importantes manifestations aux États-Unis et dans le monde et relancé le mouvement Black Lives Matter. Des hommages lui ont été rendus. La mémoire de George Floyd vit aussi à travers le street art comme à Atlanta. Reportage Edouard Maille.
13: Sur le côté d'un bâtiment, dans cette rue d'Atlanta, sur plusieurs mètres, le nom de Floyd et le visage de George Floyd, son regard dirigé vers les passants. Une peinture magnifique d'Inaja qui se promène devant.
14: Avec le nom et le visage en immense, comme ça, même les gens qui passent en voiture voient tout de suite qui c'est. Et ça permet aussi de garder cette mémoire.
13: Pour Kumbu, cette fresque représente l'histoire, même si c'est une histoire tragique.
15: C'est encore douloureux aujourd'hui. Je ne peux pas imaginer revoir cette vidéo. À chaque fois que je vois les images de George Floyd en train de mourir, ça me met en colère et ça me rend fou.
13: Christopher travaille à quelques pas. C'est important pour lui d'avoir cette peinture.
16: Ça me rend plus fort en tant que personne, en tant qu'être humain, en tant qu'homme noir. Parce que moi aussi, on m'a écarté, on a douté de moi. Et je suis presque sûr que ça a été pareil pour lui. C'est pour ça qu'ils lui ont fait ça. Ils pensaient que personne ne réagirait, que ça ne prendrait jamais une telle ampleur.
13: De nombreuses autres fresques ont vu le jour dans le pays, comme dans la capitale Washington. La mairie en avait peint une sur une rue près de la Maison Blanche. Black Lives Matter, écrit en grandes lettres jaunes. Une fresque démolie l'année dernière à coups de marteau-piqueur, après des pressions d'élus républicains de couper des financements pour la capitale. Edouard Maille, Atlanta, RFI.
8: La République démocratique du Congo affronte une épidémie d'Ebola extrêmement grave et difficile. Les pays voisins doivent agir immédiatement. Commentaire de Tedros Adhanom Ghebreyesus, le chef de l'OMS, qui ajoute que pour l'instant, l'épidémie progresse plus vite que ceux-là qui la combattent. Il a prévu de se rendre sur place demain. Une réunion ministérielle d'urgence en Afrique du Sud afin de mettre en place un plan de lutte contre le racisme. Des mouvements anti-migrants accusent les sans-papiers de commettre des crimes et voler les emplois des Sud-Africains, ce qui inquiète plusieurs pays africains comme le Ghana, qui prévoit de rapatrier plusieurs centaines de ses ressortissants. Un épisode de chaleur exceptionnel en France. 8 départements de l'ouest du pays sont particulièrement concernés. Demain, les températures oscilleront entre 32 et 35 degrés en Bretagne. Il y aura des pointes à 36 ou 37 dans le sud du pays, ce qui est sans précédent pour un mois de mai. Les scientifiques en profitent pour rappeler la nécessité d'agir politiquement contre le réchauffement climatique. Quel que soit la température, les adieux de Gaël Monfils à Roland-Garros, c'est peut-être pour ce soir. Le Français de 39 ans, retraité à la fin de l'année, dispute pour la dernière fois le Grand Chelem parisien. Éric Mamrut, vous êtes sur place. Gaël Monfils opposé pour son premier tour depuis une grosse demi-heure à son compatriote Hugo Gaston et qui est forcément traversé par beaucoup d'émotions ce soir.
17: Et oui, dire adieu au public parisien avec qui il a tant partagé depuis 2005, date de sa première apparition ici, Porte d'Auteuil, un public qu'il a tant aimé et qu'il aime toujours, eh bien ce n'est pas évident, évidemment, surtout que Gaël Monfils veut quitter la scène la tête haute en produisant du beau jeu. Il n'est pas là pour faire de la figuration, un match de gala, sa dernière saison, il veut qu'elle soit belle. C'est pour ça qu'il nous a dit avant ce tournoi, je suis effectivement pris par beaucoup d'émotions, je vais essayer de les bloquer lors de ce match. Et on l'a constaté lors de son entrée sur le court, visage fermé. Et au début de cette partie, c'est pas le vrai Gaël Monfils, effectivement flamboyant, spectaculaire, showman. Il est très en dedans, il commet beaucoup de fautes face à un Hugo Gaston qui lui fait son jeu, sa petite tambouille habituelle de sa patte gauche, des amortis, des lobes, et Gaël Monfils, eh bien pour l'instant, eh bien il commet beaucoup de fautes, il n'est pas vraiment dedans. 6-2, il a pris dans la première manche, le public est éteint, il attend le réveil de Gaël Monfils, c'est une soirée mémorable. Bon, pour l'instant, on n'en prend pas le chemin.
8: Éric Mamrut en direct de Roland-Garros, RFI, il est 21h10 à Paris.
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8: Sophie Fontanelle est une femme libre, romancière. Elle a publié une vingtaine de livres, parmi lesquels L'Envie, qui a eu un succès international. Critique de mode, influente, plus qu'influenceuse, même si elle a 500 000 abonnés sur Instagram. Elle est en faveur de tout ce qui peut nous détacher du téléphone et nous faire plonger le nez dans un livre. Elle a des cheveux blancs qui se repèrent de loin. Elle nous fait nous interroger sur notre rapport à la violence et elle n'aime pas le pathos. C'est dire si nous sommes heureux d'accueillir Sophie Fontanelle ce soir. Sophie Fontanelle, bonsoir.
19: Waouh, quelle description, génial.
8: Ça vous va là?
19: Ah non, oui, c'est... Je me reconnais là-dedans.
8: On peut parler de beaucoup de choses avec vous. Commençons par ce livre qui est sorti il y a quelques semaines, Scheherazade et la 602e nuit. Est-ce que c'est parti pour être un très grand succès, celui-là aussi ?
19: C'est bien parti. C'est bien parti parce que j'ai écrit ce livre en me disant, bon sang que les livres sont plombants. Et j'ai voulu faire un livre qui ne soit pas plombant tout en étant érudit, étant littéraire, vous voyez tout ça. Et je suis très heureuse de voir que c'est exactement ce que me disent les gens, en fait.
8: Scheherazade est un nom connu dans le monde entier. Chacun y met un peu ce qu'il veut. On le retrouve vraiment partout.
19: Ah, c'est complètement dingue. D'ailleurs, quand j'écrivais le livre, je réfléchissais à une fin qui n'est pas celle qui est dans le livre maintenant. Et j'en parlais avec une japonaise et elle était très, très, très remontée sur la possibilité d'une fin heureuse au livre, etc. Enfin, elle avait des idées arrêtées là-dessus. Je me suis dit, mais d'où? Parce qu'elle vient de Tokyo, elle m'a dit, mais à Tokyo, elle dit, mais on connaît les mille et une nuits, on connaît Scheherazade. C'est fou, c'est vraiment dans le monde entier. Vous savez qu'en venant ici, je suis tombée sur un homme en bas à l'accueil qui vient du Mali et qui m'a dit, vous savez, moi je connais bien les mille et une nuits, parce qu'il m'a demandé dans l'ascenseur pourquoi je venais. Il m'a dit, mais parce qu'il y avait un griot très célèbre au Mali qui racontait l'histoire de Scheherazade. Voilà.
8: L'histoire de Scheherazade, elle est extraite d'un livre intitulé « Les contes des mille et une nuits ». C'est un texte d'origine persane, indienne, arabe.
19: Au début, c'est indien, puis ça devient perse. Ça va être traduit dans des langues archaïques perses. Après, ça va être traduit en perse. Après, ça va être traduit en arabe. Et puis finalement, ça devient, avec l'islam, ça devient un roman où tout d'un coup, on dit un peu Allah, mais on s'en fiche un peu parce que c'est un peu païen, mais on dit quand même Allah pour comme ça. Et ça devient, après, quand il y a un homme à la bibliothèque royale à Paris qui va un jour, comme ça, chez le libraire, hein, un ami à lui qui est là-bas en Orient va lui dire, bah, tiens, j'ai trouvé un conte, et il lui achète ce conte. Et ça va être traduit en français, et de là, ça va faire le tour du monde.
8: C'est un livre dont tout le monde connaît le titre, mais que finalement, très peu de gens ont lu.
19: Alors, on veut pas leur jeter la pierre, parce que c'est quand même parfois un peu rébarbatif. C'est pas que c'est rébarbatif, parce que c'est écrit avec une langue très simple, d'ailleurs c'est vraiment populaire, mais on peut s'ennuyer parce que c'est vraiment à tiroir, c'est-à-dire que c'est l'histoire de cette femme Scheherazade qui raconte des histoires sans fin. Faut jamais que ça s'arrête, ces histoires. Donc réellement, ça s'arrête jamais. Moi, j'ai fait des siestes mémorables en écoutant l'audiolivre, hein, personnellement.
8: Et la 602e nuit, c'est quoi?
19: Ah, ça, c'est vraiment passionnant. C'est que il y a jamais eu mille et une nuits dans les mille et une nuits. Quand Antoine Galland, le traducteur en français, a voulu les traduire, hein, quand il a eu tout le recueil, il y en avait que 260 ou je sais pas, quelque chose comme ça. Donc il a fallu en collecter d'autres et puis en inventer aussi. Donc il n'y en a jamais eu mille et une. Mais José Luis Borges disait, et que penser de la 602e nuit, celle où Scheherazade raconte au roi sa propre histoire? Et alors tout le monde a dit, merde, on a raté la 602e nuit. Tout le monde est retourné regarder la 602e nuit. Il y a des gens qui ont dit, on va lire que celle-là, puisque c'est pas la peine de lire les autres. Elle n'existe pas. Et ce que voulait dire Borges, c'est que il manque la nuit où on a la vraie histoire. Voilà, c'est ça qu'il voulait dire.
8: Et vous l'avez écrite? En tout cas, votre vision de la vraie histoire de Scheherazade.
19: C'était tentant, non? C'était vraiment tentant. Moi, au début, je voulais juste raconter l'histoire de Scheherazade, comme ça me mettre à sa place, comme si elle tenait son journal, si je puis dire. Et puis, j'ai compris que c'est une histoire de transmission. C'est-à-dire que là, ça existe depuis 15 siècles quand même, hein, cette histoire de Scheherazade. Donc, moi, si j'étais amenée aujourd'hui à mon tour à transmettre cette histoire, il fallait que je parle aussi de la transmission, que je ne sois pas juste là à transmettre. Il fallait que je raconte comment ce livre m'est venu et comment moi je peux le transmettre à quelqu'un de jeune aujourd'hui de 17 ans.
8: Et cette transmission, elle passe par ce personnage incroyable, votre tante Anaïde. Elle a vraiment existé?
19: Ah oui, ma tante Anaïde a vraiment existé et elle ferait vraiment le dindon d'orgueil de savoir que les gens me disent c'est mon personnage préféré du livre. Elle est vraiment extraordinaire parce que ce sont ces personnes qu'on a dans la vie qui sont à la fois des personnes originales déjà et ensuite très exigeants. C'est quelque chose qui se perd aujourd'hui, cette exigence. Hein, on a tellement peur des jeunes et d'être des vieux cons, quoi, qu'on n'ose pas. Mais elle ose insister. Et elle considère que mes centres d'intérêt ne sont pas tout à fait extraordinaires. Et elle m'oriente vers... c'est Scheherazade, mais elle m'a fait lire Proust. Elle voulait élever le débat. Elle voulait élever sa nièce, quoi.
8: Et grâce à elle, donc, on se retrouve à Venise, en Arménie, dans d'autres cultures. Elle parle beaucoup de l'Arménie aussi.
19: Alors, quand je me suis attelée à ce livre, je me disais, vous savez qu'il y a toujours cette histoire d'appropriation culturelle qui est là, qui rôde, mais parfois c'est tout à fait bien qu'elle rôde. Et donc je me suis dit, qu'est-ce que je fais? Pourquoi est-ce que je suis là, bon, à parler de Scheherazade? Il suffirait que je sois française parce que ça a vraiment une histoire avec la France. Mais il se trouve que dans le royaume du roi Shahriar, qui est le roi des mille et une nuits, il y a l'Arménie. Et il se trouve que ça suffisait à ma tante pour considérer que Scheherazade était peut-être arménienne. Évidemment, c'était pas vrai. Mais elle était indienne, mais ça l'arrêtait pas, parce que quand je lui disais Shahrazad est indienne d'origine, elle me disait oui, mais le palais du Taj Mahal, tu sais, la Mumtaz, la princesse pour qui ça a été construit, le palais du Taj Mahal, elle était d'origine arménienne. Enfin bref, tout le monde était d'origine arménienne. Et ça m'amusait de raconter ça aussi. Parce qu'on parle tellement aujourd'hui de l'appropriation culturelle, il y a une poétisation culturelle de se dire nous sommes universels et tout nous appartient.

0: LDJ. Sophie Fontanelle, c'est le nom de ce morceau. On aurait pu écouter Michel Legrand ou Charles Aznavour. Arnaud Babarianian, qu'on écoute en ce moment. Donc, c'est un Arménien peut-être un peu moins célèbre, mais vous aimez beaucoup ce morceau?
1: Bah, ce morceau, je trouve que... je sais pas ce que vont en penser les gens, mais d'abord, on voit tout de suite que c'est beau. Vous voyez, vous passez quelques secondes, on voit que c'est beau. On voit que c'est mélancolique. Et si on a une petite oreille, un peu une âme un peu grande, les deux à la fois, on entend Aznavour, on entend ce lyrisme de Charles Aznavour, puisque c'était son beau-frère Caravarens qui lui faisait beaucoup de musique. Et tout ça, ça nous ramène à un homme qui s'appelait Hossein, qui était un grand musicien, qui était le père de Robert Hossein, qui est un grand musicien iranien. Et tout ça, c'est la même chose, en fait. Et je pourrais prendre des airs du peuple juif, pareil. C'est, il y a quelque chose qui est... c'est pour ça que c'est tellement horrible que tout le monde se fasse la guerre. C'est qu'il y a quelque chose en commun, qu'il y a ce lyrisme. C'est vraiment... C'est à nous, quoi.
0: L'Arménie, c'est du côté de votre mère. La famille vient de Bursa, on dit parfois Brousse, près d'Istanbul. Qu'est-ce que ça signifie pour vous, cette ascendance arménienne ?
1: Quand j'étais jeune, ça signifiait des choses à quoi je voulais échapper, c'est-à-dire d'aller chez les tantes le dimanche, toutes ces femmes en noir parce qu'il y avait eu quelques massacres et en même temps les rires et en même temps les gâteaux, et à un moment donné on veut échapper à ça, on veut écouter Claude François. Après on se rend compte que Claude François était un peu un crétin.
0: Ça peut marcher aussi dans les familles qui ne sont pas arméniennes.
1: Voilà. Et mais bon, il y a d'abord c'est ça. Et puis ensuite, j'ai appris en grandissant, que c'était une immense richesse, et je crois pour une raison très précise, c'est que ma famille a fui un massacre, mon arrière-grand-père a été pendu, il a fallu partir, et ainsi que tous les hommes de son quartier. Et ma grand-mère, qui vivait avec nous largement, m'a toujours dit qu'il y avait une renaissance dans l'exil. Et donc, je trouve ça tellement beau de voir ça comme ça. Alors, c'est des gens exactement comme les gens qui avaient été des enfants élevés dans la mémoire et la réalité de la Shoah. Il y avait l'idée de pas emmerder les jeunes avec les massacres. Mais il y avait plus que ça. Il y avait tu as de la chance, tu vas être mélangé, tu es mélangé, française et arménienne. Et je me souviens que ma tante Anaïde me disait que Michel Legrand était lui aussi, comme nous, mélangé français et arménien. Je me disais, elle est complètement folle, puisqu'elle voyait tout le monde arménien. Et puis un jour, Michel Legrand m'a dit que c'était vrai.
0: Vous avez vraiment été élevé dans l'idée que bouger, changer de pays, changer de métier, c'est une chance.
1: Ça, c'était vraiment l'enrichissement de apprendre des langues étrangères. Là, je vois que maintenant, avec les applications, on va plus avoir besoin de faire cet effort. Mais qu'est-ce que c'est extraordinaire de progresser dans une langue, de voir dans l'œil de l'autre qu'on a réussi à dire quelque chose. Il y avait cette idée de. En fait, le monde, le monde nous appartenait. Voilà, on pouvait être partout. On pouvait être partout. Et donc cette notion d'exil, c'était comme un gant retourné. Elle avait été complètement modifiée, et on se sentait des princes, en fait.
0: Vous ne parlez pas arménien.
1: Kichme hayrim kidem. J'ai un très bon accent quand je le parle parce que j'ai été élevée dans cette langue. Mais ma mère voulait tellement être française que son prénom c'était Kenar. Et quand on l'appelait à l'école, on n'arrivait pas à prononcer. On l'avait appelée Jacqueline et elle avait trouvé ça épatant. Elle avait tellement envie d'être française.
0: Bon, bah, vous allez pouvoir écouter la rédaction arménienne.
1: Je suis ravie qu'il y ait une rédaction arménienne qui arrive à RFI. Alors autant vous dire que ça c'est la fête.
0: Vous êtes très française, Sophie, parisienne, même très arménienne, et vous dites que vous vous sentez libanaise aussi. Vous savez pourquoi ?
1: Alors, j'ai de la famille au Liban. Le peu de famille que j'ai est au Liban. Enfin, j'ai une partie de ma famille qui est au Liban. Et ensuite, le sort du Liban, pour moi, conjugue notre exil, alors que bon, c'est d'abord il y a beaucoup de Libanais qui sont en exil, hein, ou bien qui ont tout simplement quitté leur pays parce qu'ils le voulaient pour des histoires de confort, mais l'accent libanais, C'est-à-dire cette façon de parler comme ça, etc. Moi, ça me fait... C'est ma maison, quoi. C'est ma maison parce que toute mon enfance, j'ai entendu des gens parler comme ça. Et on était, et il y avait du miel dans la langue. Et je trouve ça fabuleux. Et quand j'entends aujourd'hui des jeunes Libanais, et je les comprends, hein, je suis pas du tout en train de dire, mais qui disent, parfois il y a des jeunes Libanais très militants qui disent, on doit pas parler français, on doit parler arabe parce que c'est notre vraie langue, c'est ça. Et je les comprends. Ils veulent quitter des protectorats et tout ça. Ils vont mettre beaucoup d'années à comprendre qu'ils ont qu'à parler arabe. Mais faut quelle chance d'avoir cette langue qui est unique. C'est unique de beauté, de langue. Et ça induit une manière de voir le monde, hein, parce que leur fameuse résilience, ils aiment pas beaucoup ce mot, ça vient aussi de la langue. Moi, quand j'appelle ma cousine, il y a des bombardements, elle les voit au loin. Et je lui dis, comment ça va? Mais tu sais, ça va. Et il y a quelque chose dans cette langue de sublime.
0: Vous avez écrit un très beau texte, d'ailleurs, pour le quotidien libanais L'Orient, le jour après les bombardements israéliens du 8 avril sur Beyrouth et le sud Liban.
1: Oui, je me sentais pas du tout légitime à écrire ça, mais j'avais fait un post où je parlais de le jour où il y a eu les 100 frappes israéliennes. Et moi, je me suis jamais campée comme ça contre Israël et contre, enfin, la politique de Netanyahou, mais je me suis jamais campée contre le fait même de l'existence d'Israël. Jamais du tout, c'est pas du tout l'histoire. Mais il a suffi que je dise que c'était terrifiant ces bombes pour que je reçoive des messages d'insultes d'une partie de la communauté juive d'extrême droite française, enfin d'extrême droite, je suis même pas sûre, mais en tout cas des gens, alors évidemment aussi beaucoup d'autres messages, hein, je dois dire, et ça m'a complètement choquée parce que je me suis dit, je vais vous dire pourquoi ça m'a choquée, voilà, puisqu'on est là dans une radio qui est complètement internationale, c'est que quand l'Azerbaïdjan a chassé 100 000 Arméniens du Haut-Karabakh, on m'a demandé de prendre position et j'ai toujours dit je ne vais jamais de ma vie détester un Azéri, un Azerbaïdjanais. Jamais. Il y a des cons, il y a des violents et il y a des gens bien. Il y a des gens qui sont endoctrinés, il y a des gens qui réfléchissent. Les gens qui réfléchissent azerbaïdjanais sont souvent en exil. Mais je vais jamais aller détester. Donc je ne pouvais pas supporter que sur ce conflit libanais qui n'est pas le mien, hein, mais je ne pouvais pas supporter qu'on vienne me demander de haïr qui que ce soit.
0: La douceur comme rempart à la violence du monde, c'est l'un des thèmes qui revient dans vos livres. On se souvient de la capitale de la douceur. Scheherazade, elle apprend la douceur au roi Shahriar. La douceur au quotidien, c'est quoi?
1: Ah ben, la douceur au quotidien. La douceur dans le quotidien.
0: C'est vrai que finalement, on n'a même pas parlé tellement de Scheherazade et de la façon dont elle humanise ce roi.
1: Bah déjà, faut peut-être dire pour ceux qui sont pas au courant que, donc c'est un roi qui depuis 3 ans, pour pas être trompé, après avoir tué sa propre épouse, il épouse une femme, il fait l'amour avec elle, et le lendemain, il la fait exécuter pour pas être trompé. Et un jour, Scheherazade, au bout de 3 ans, vous voyez le nombre de femmes, ça en fait presque 1001, elle dit, je vais aller moi, ce soir, c'est moi qui vais épouser le roi. Et elle y va, et elle a un plan, c'est ça qui est génial, enfin, c'est pour ça que c'est un récit qui a traversé les siècles. Et son plan, c'est qu'elle va lui parler, en le laissant tous les matins au moment où il doit l'exécuter, elle va le laisser un peu comme un pitch Netflix, là, elle va le laisser pas comme un, ça a un nom d'ailleurs, elle va laisser sur un suspense, il va dire mais qu'est-ce qui se passe après, elle va dire bah après.
0: Un cliffhanger.
1: Elle dit après tu vas devoir l'imaginer, et elle revient. Et en fait, les histoires qu'elle va lui raconter tendent toutes à lui expliquer qu'une autre façon d'être existe. Elle va entièrement le modifier. Mais vraiment, elle lui fait, c'est comme les jeux de godets, là, où on a 3 godets, où on sait plus où est le dé dedans. Elle l'embrouille complètement. Et il va plus pouvoir se passer de la conversation de cette femme. Déjà, c'est très important. Et il va plus pouvoir se passer de sa vision du monde.
0: Dans Scheherazade et la 602e nuit, vous montrez que la transmission est quelque chose qui demande beaucoup de temps, des dizaines d'années. Qu'est-ce que vous aimez ou que vous voudriez transmettre?
1: J'aimerais transmettre de la douceur, et aujourd'hui c'est un bon débat, un bon challenge. Ensuite, je pense aussi qui me tient très à cœur, c'est de transmettre que l'autre ne pense pas forcément comme toi. Et qu'avec le temps, en fait, avec le temps, on finit par s'entendre. et qu'il y a une telle perte de temps à pas s'entendre que voilà, ça vaut le coup de réfléchir à ça. Je dis ça parce que les Suisses, qui sont aujourd'hui, je dis pas que c'est le paradis, mais les Suisses qui ont aujourd'hui une confédération, eh ben ils s'entretuaient hein, à un moment donné. Nous, pour construire la France, c'était pas non plus tout rose. Donc il y a un moment donné, la France et l'Allemagne. Qu'est-ce que c'était ça? Et ça a donné une grande amitié. Donc voilà, je voudrais que souvent quand je parle avec des gens très jeunes, je veux leur expliquer que cette voie d'aller vers l'autre, et il y a des tas de gens qui y vont, il y a le mouvement Standing Together qui fait dialoguer des juifs et des palestiniens, il y en a partout dans le monde des gens qui essaient d'aller un peu plus dans la conversation. Mais c'est quelque chose qui se perd.
0: J'ai brièvement cité vos cheveux blancs tout à l'heure. Il y a une dizaine d'années, vous avez arrêté de vous teindre les cheveux et c'est apparu comme une sorte de feu vert donné aux femmes pour qu'ils vieillissent, pour qu'elles acceptent les cheveux blancs. Vous les voyez, ces femmes, dans la rue?
1: Oui. D'abord, moi, j'ai pas inventé les femmes aux cheveux blancs. Elles existaient. D'ailleurs, c'est même parce qu'elles existaient que j'en ai vu, que j'ai trouvé tellement belles que j'ai laissé pousser mes cheveux blancs. Mais en fait, ce que j'ai fait, c'est que moi, par ailleurs, je suis critique de mode. Et donc, j'ai les 500 000 followers que j'ai sur Instagram, ils sont aussi des gens qui me suivent parce que c'est pas des tendances que je donne, mais ils regardent un peu comment c'est, qu'est-ce que j'aime, et puis ça va de Greta Garbo à quelqu'un de beaucoup plus de notre époque. J'essaie de que les gens soient pas réactionnaires, de leur ouvrir l'esprit sur des choses. Et que tout d'un coup, cette personne qui donc s'y connaît en mode, on va dire, dise, c'est beau les cheveux blancs. Ça a fait que les femmes sont sorties du bois. Elles ont dit, elle a raison, c'est vrai, c'est beau. Et ça a été une petite révolution, c'est ça qui est extraordinaire.
0: Et ce n'est pas fini. Sophie Fontanelle, merci. Scheherazade et la 602e nuit, c'est paru aux éditions Segers. Merci à Sigrid Azerwal et Éléonore Krenik qui m'ont aidé à préparer cette émission. Mise en onde, Quentin Moulin, Afrique Soir, juste après la pause.
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0: Et c'est avec vous Zéphirin Kouadio, bonsoir.
5: Bonsoir Frédéric Genot, bonsoir à toutes et à tous. L'OMS et Africa CDC, l'agence sanitaire de l'Union africaine préoccupée par la rapide propagation de l'épidémie d'Ebola dans l'est de la République démocratique du Congo. Plus de 900 cas suspects ont été recensés, principalement en Ituri, épicentre de l'infection, et au moins 204 morts suspects. On célébrait ce lundi l'Africa Day. Nous verrons qu'en Afrique du Sud, dans cette journée mondiale de l'Afrique, on est bien loin du souffle panafricaniste porté par l'ancien président Thabo Mbeki. Célébration aujourd'hui sur fond d'intensification des tensions autour des questions d'immigration. Et puis au Sénégal, après la démission du président de l'Assemblée nationale hier, le Parlement doit décider demain qui le remplacera. Ousmane Sonko, le premier ministre limogé il y a 3 jours, semble tout désigné pour le poste. Un retour dans l'hémicycle qui fait cependant débat. Et on commence par l'épidémie d'Ebola en République démocratique du Congo. L'OMS et Africa CDC, l'agence sanitaire de l'Union africaine, s'inquiètent de la rapide propagation du virus. Plus de 900 cas, je vous le disais, des cas suspects ont été recensés, principalement en Ituri, foyer de l'infection, et au moins 204 morts suspects. C'est la deuxième plus importante épidémie d'Ebola à ce jour, a souligné ce matin le directeur de l'OMS, Tedros Ghebreyesus, qui s'inquiète des nombreux défis auxquels font face les acteurs de santé, notamment de la méfiance et de l'hostilité de la population. Les précisions d'Alexandra Bonjean.
6: Un nouvel incident est survenu à Mongualou dans la nuit de dimanche à lundi. Des habitants qui voulaient reprendre le corps d'un homme décédé se sont introduits dans l'hôpital local. Un groupe de jeunes a notamment lancé des projectiles contre le centre de traitement d'Ebola. Des militaires ont dû intervenir pour disperser la foule avec des tirs de sommation. L'homme décédé était un leader religieux, une figure bien connue dans la communauté. C'est le deuxième incident en quelques jours. Vendredi soir déjà, une tente d'isolement posée près de l'hôpital avait été incendiée. Au cours des épidémies précédentes, la méfiance d'une partie de la population avait déjà créé des altercations. Ce matin, le directeur de l'OMS est revenu sur ces incidents et la méfiance des communautés locales. Rétablir cette confiance est primordial, a-t-il indiqué, afin de mettre en place une riposte à cette épidémie.
5: Alexandra Brangeon, le continent célébrait ce lundi Africa Day, la journée mondiale de l'Afrique. Mais en Afrique du Sud, on est bien loin du souffle panafricaniste porté par l'ancien président Thabo Mbeki, il y a 30 ans, dans son discours « Je suis un Africain ». La journée a donc été plutôt marquée par des manifestations ce lundi et l'intensification des tensions autour des questions d'immigration. Le récit de Claire Bargelès.
7: Citant des craintes concernant l'insécurité, certains représentants diplomatiques africains ne se sont pas rendus aux célébrations de la Journée mondiale de l'Afrique, organisée dans la province du Nord-Ouest. Un événement au cours duquel le ministre sud-africain de la Culture et des Sports, Gayton Mackenzie, leader du parti populiste de l'Alliance patriotique, a lancé qu'il n'y aura pas d'unité africaine si les dirigeants continuent d'envoyer leurs jeunes prendre les emplois de nos jeunes. Au même moment, à la présidence à Pretoria, était organisée une réunion d'urgence afin de présenter un plan d'action contre l'immigration illégale aux différentes formations politiques et associations. Et tout au cours de la journée, des marches se sont à nouveau déroulées avec des manifestants accusant les étrangers sans papier d'être responsables de la criminalité. Elles ont dégénéré à Bloemfontein et des arrestations ont eu lieu après des pillages de magasins. La question de l'instrumentalisation politique de ces tensions se pose puisque ces vagues de xénophobie apparaissent régulièrement à l'approche d'échéances électorales. Or, un scrutin local est prévu vu le 4 novembre. Claire Bargelès, Johannesburg, RFI.
5: J'ajoute que les organisations anti-immigrés font régner la peur. Elles font circuler l'idée d'un ultimatum pour que les étrangers en situation illégale quittent le pays. Ultimatum fixé au 30 juin prochain. Le Ghana prévoit pour sa part d'organiser l'évacuation de plusieurs de ses ressortissants ce mercredi après un report de l'opération. Faire du Parlement ougandais un exemple de probité, déclaration du nouveau président de cette institution. Jacob Obot-Obot s'exprimait ce lundi lors de son investiture. Pour rappel, l'ancienne présidente a vu ses résidences perquisitionnées lors d'une opération anticorruption. Anita Annette Among est actuellement en résidence surveillée et ses téléphones ont été saisis. C'est ce qu'indique une source sécuritaire citée par l'agence France-Presse. L'avocate et chroniqueuse tunisienne Sonia Darmani, libérée fin novembre après avoir passé plus de 18 mois en détention, a été condamnée à une nouvelle peine de 2 ans de prison pour des déclarations sur la situation pénitentiaire en Tunisie. Sonia Darmani, très critique du président Kais Saied, est poursuivie dans 5 affaires, toutes liées à des déclarations aux publications dans des médias. Au Sénégal, 3 jours après le séisme politique provoqué par le limogeage du Premier ministre Ousmane Sonko par son compagnon de lutte, le chef de l'État, Bassirou Diomaye Faye, la scène politique est en pleine ébullition, avec un nouvel épisode qui reste à écrire après la démission hier du président de l'Assemblée nationale. Le Parlement doit donc décider demain en séance plénière qui le remplacera. Ousmane Sonko semble tout désigné pour le poste, mais son retour au sein de l'hémicycle fait débat. À Dakar, les explications de Léa Lisa Westerhoff.
8: Ousmane Sonko pourra-t-il retrouver son siège de député décroché en novembre 2025 à l'issue des dernières législatives? C'est la question qui agite la classe politique. Le débat est juridique, car au moment de son élection, Ousmane Sonko est déjà Premier ministre, une fonction incompatible avec celle de député, selon la constitution sénégalaise. Pour ceux qui défendent l'impossibilité de sa réintégration à l'Assemblée, Ousmane Sonko aurait en quelque sorte automatiquement perdu son mandat de député, vu qu'il ne l'a jamais exercé et qu'il n'a donc pas pu le suspendre. faux, répond-on dans les rangs du PASTEF au pouvoir, brandissant à l'appui une lettre dans laquelle Ousmane Sonko demande la suspension de son mandat à l'Assemblée nationale. Suspendu ou perdu, l'enjeu est éminemment politique puisque doit être élu demain par l'ensemble des parlementaires le nouveau président du Perchoir, deuxième personnalité de l'État. Dans une assemblée dominée par le PASTEF avec 130 députés sur 165, l'élection du chef de leur parti semble quasi acquise. À la tête du pouvoir législatif, Ousmane Sonko sera en mesure d'impulser l'adoption de nouvelles lois, mais aussi, si besoin, de bloquer l'action gouvernementale et le pouvoir exécutif du chef de l'État. Léa-Lisa Westerhoff, Dakar. RFI.
5: On publie ce lundi Magnifica Humanitas, expose la doctrine sociale de l'Église et explore les conséquences éthiques de l'intelligence artificielle. Dans ce texte, le souverain pontife dénonce également l'esclavage, trop tardivement condamné à ses yeux par l'Église catholique. Léon XIV met en garde contre de nouvelles formes de domination que l'IA peut favoriser. Au Vatican, les précisions d'Éric Sénanc.
9: Qu'il existe une continuité tout au long de l'histoire de la conviction de la dignité de chaque être humain, l'Église, en 18 siècles, n'est pas parvenue à en exprimer officiellement l'incompatibilité totale avec l'esclavage, écrit le pape dans son encyclique. Nous ne pouvons nier ni minimiser le retard avec lequel l'Église et la société ont condamné le fléau de l'esclavage, poursuit encore Léon XIV, qui souligne l'énorme souffrance et l'humiliation que l'esclavage a signifié pour tant de personnes. C'est pourquoi, écrit encore le souverain pontife, au nom de l'Église, je demande sincèrement pardon. Les mots sont forts sous la plume du chef de l'Église catholique, qui dans cette encyclique part de cette réalité sombre pour mettre en garde contre de nouvelles formes d'esclavage qui se nourrissent de chaînes économiques et d'infrastructures numériques. Le pape dénonce sans détour les entreprises de l'IA qui s'approprient les datas, transformant les vies personnelles en informations exploitables. Celui qui détient les données sanitaires de populations entières, note-t-il par exemple, peut décider avant les autres à qui destiner les médicaments, les investissements et les protections. Ici se joue donc l'un des enjeux moraux les plus urgents de notre époque, note ainsi le souverain pontife, transformer la connaissance partagée en bien commun et non en levier de domination. Autrement, relève-t-il, l'ère numérique ne sera pas post-coloniale, mais coloniale sous une nouvelle forme. Éric Sénanc, Rome, RFI.
5: Le compte à rebours avant le coup d'envoi de la Coupe du Monde de football se poursuit et pour ce dont ce sera la première participation, l'impatience grandit, c'est le cas notamment des requins bleus du Cap-Vert. Il y a quelques jours, Eugenio Teixeira a pu recueillir les impressions de Ryan Mendes à quelques semaines de l'entrée en lice du Cap-Vert. Le capitaine des requins bleus a hâte d'y être.
10: En fait, il y a beaucoup d'impatience en ce moment parce que on a entendu ce moment-là toute notre vie. C'est vrai que on est à moins de 25 jours pour le début de la Coupe du Monde. Donc, il y a un petit peu de nervosité en ce moment, mais bon, ça va être des bons matchs à regarder. Et j'espère qu'on sera au niveau de bien représenter notre pays, qu'à la fin, on pourra espérer gagner des matchs aussi, parce que notre envie, c'est ça aussi.
5: On pourra être accueilli par Eugenio Teixeira. Et puis, sachez que le Cap-Vert commencera sa Coupe du Monde par un match contre l'Espagne. Ce sera le 15 juin prochain. Il est 21h40 ici à Paris. 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
11: Bonsoir à tous. Dans Accent d'Europe ce soir, des femmes qui défient l'Église catholique. Nous serons en Allemagne et en Espagne où elles célèbrent des messes dans des églises locales ou des paroisses informelles. Elles revendiquent une place toujours réservée aux hommes. On parlera aussi de sport washing et d'art washing. En fin d'émission, une nouvelle forme de soft power russe, faute de déboucher en Occident. Le géant gazier Gazprom mise sur le sport et la culture pour renforcer son image auprès des BRICS. Mais tout de suite, direction la Roumanie, enlisée dans une crise politique et économique qui pèse sur le quotidien. Depuis les grandes manifestations de novembre contre la vie chère et le gel des salaires et des retraites, la colère sociale n'est pas retombée en Roumanie. Avec un déficit public encore autour de 8%, le gouvernement a imposé de sévères coupes budgétaires au point de faire exploser la coalition au pouvoir le 5 mai dernier. Le président pro-européen, Nicu Jordan, doit désormais proposer un nouveau Premier ministre au Parlement capable de redresser les comptes sans aggraver la crise sociale. Équation difficile avec une inflation inflation de près de 11%, moins d'aide publique, des prix toujours plus hauts, beaucoup de Roumains peinent à joindre les deux bouts. Reportage à Bucarest de notre correspondant Guillaume Bernès.
12: Devant les bacs chauffants d'une cantine associative, Mihai Lataru porte à bout de bras des sacs plastiques blancs. À l'intérieur, la soupe nationale, le tchorba, une cuisse de poulet et des légumes. Depuis février, elle vient chaque jour récupérer son déjeuner à la banque alimentaire. Sans ce repas gratuit, elle n'aurait pas les moyens de payer son traitement médical.
13: Il y a encore un an, mon traitement contre l'ostéoporose me coûtait 200 lei, soit 40 euros par mois environ. Aujourd'hui, il a plus que triplé et ma pension de retraite est de 360 euros par mois. Il y a 2 ans, je pouvais me permettre d'acheter 1 kilo de viande de bœuf. Plus maintenant, le prix a pratiquement triplé. Pareil pour le pain que j'ai acheté pour 1 lei ou quelques. Maintenant, je n'en trouve pas à moins de 4 ou 5 lei. Nos petites pensions n'ont pas du tout été indexées sur l'inflation cette année. C'est très dur à vivre quand on voit que les parlementaires touchent des pensions astronomiques, alors que les nôtres, il faut presque une loupe pour les voir. Ce n'est pas juste.
12: Depuis 4 ans, la Roumanie connaît une inflation galopante, bien plus élevée que la moyenne de l'Union européenne. En un an, le prix des œufs a gonflé de 13%, les fruits de 17%, le café de 25%. Le chauffage, lui aussi, a augmenté. Dans la queue de la cantine, Florin Marinescu, bénéficiaire d'une pension d'invalidité, angoisse à l'idée du prochain hiver et de ses températures négatives.
14: Le prix du chauffage a augmenté de 40% par an chez moi. En 2-3 ans, le prix de l'électricité a doublé et la nourriture a pratiquement triplé. L'hiver dernier, j'ai réussi à payer le chauffage en ne mangeant qu'un seul repas par jour, alors que je mangeais 3 fois par jour avant. Et ça va être de plus en plus difficile. On parle de nouvelles hausses du prix du chauffage et de l'électricité cette année. Mais ma pension n'a pas augmenté en 3 ans. Si elle n'est pas revalorisée l'année prochaine, ça va être impossible pour moi de payer à la fois mes repas et mon chauffage.
12: Depuis l'été dernier, le gouvernement coupe dans son budget pour réduire son déficit le plus élevé de l'Union européenne. Gel de certaines pensions, hausse de la TVA. Dans ce contexte, si l'inflation s'installe un an de plus, le directeur de la banque alimentaire, Ovidiu Rusu, craint de recevoir plus de demandes pour ses repas gratuits.
15: Je pense que les revenus vont être peu revalorisés cette année, alors que l'inflation, elle, augmente par défaut. Donc les personnes en difficulté financière risquent de faire appel à nous.
12: Dans un parking, 200 voitures garées en bataille attendent sous un soleil de plomb. Derrière les pare-brises des Dacia, Toyota et BMW, les prix sont affichés dans la monnaie nationale, le leu, et en euros. Robert Riglia, le vendeur, a arrêté de mettre à jour le taux de conversion. Depuis l'éclatement de la coalition gouvernementale fin avril, la monnaie nationale a dégringolé de plus de 3%.
16: On ne peut pas changer nos prix tout le temps, ça serait impossible. On vend 60 à 70 voitures par mois contre 80 à 90 il y a un an. Ça représente une chute de 20% environ. Quand la guerre a commencé entre l'Ukraine et la Russie, et nous sommes proches de l'Ukraine, les gens ont commencé à avoir peur que la Roumanie aille en guerre si les Russes venaient trop près de notre frontière. Certaines personnes veulent savoir qu'en cas de problème, ils peuvent fuir. Ils préfèrent donc garder leur argent de côté et évitent les gros achats.
12: Colonne vertébrale de l'économie roumaine, l'automobile est à bout de souffle. En un an, les ventes de voitures neuves ont chuté de près de 20% au premier trimestre en Roumanie, alors qu'elles repartent à la hausse dans le reste de l'Europe. Le pays des Carpates entre en crise et les Roumains peuvent de moins en moins compter sur l'État. Surtout que les mesures d'austérité les plus dures pourraient être à venir, selon l'économiste Cristian Nasulia à l'université de Bucarest.
17: Quand vous avez un déficit très important, vous avez besoin de continuer à emprunter de l'argent. Les hausses d'impôts introduites l'an dernier étaient donc un moyen très simple de montrer aux agences de notation et à l'Union européenne que des mesures étaient prises. C'était un début et c'était le plus simple à mettre en place. Mais à part ça, dans tous les secteurs publics pointés comme problématiques par les économistes, ONG et analystes, très peu de choses ont encore été faites.
12: Very little has been done. Les premières mesures d'austérité ont eu raison du gouvernement, poussé à la sortie début mai par un vote de censure de l'opposition. La colère gronde chez les Roumains alors que